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Le directeur provincial invite tous les acteurs éducatifs de l'Educ NC Sud Kivu 1 présent à Bukavu de se présenter dans la grande salle du collège Alfadjiri ce lundi 31 août 2026 à 10h précise pour une communication très importante que présidera son excellence monsieur le gouverneur de province. Il s'agit du proverbe de ses chefs de service et ses conseillers, l'IPP et ses adjoints, les directeurs provinciaux de la DINACOPE et ses assistants, les coordinateurs provinciaux et les coordinateurs communautaires des écoles conventionnées, le chef de division provinciale du CERNI, les sous-proved, les ANSPOUL, le chef d'antenne de la DINACOPE et du CERNI, les présidents des associations des écoles privées agréées, les présidents des associations des parents d'élèves, les syndicalistes et des enseignants, les promoteurs d'écoles privées agréées, les chefs d'établissements maternels primaires et secondaires, gestion confondue. Vu l'importance de cette rencontre, la présence de tous et le respect de l'heure est vivement recommandée. Fait à Bukavu, le 29 août 2026 pour les directeurs provinciaux de l'Éduc NC Sud Kivu à mission, Pilipili Muhimwa Michel, chef de division de l'OSP Proved AI, signe les communiqués. 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
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Josué Mungwakonkwa Ruikubura, directeur général, celui qui signe les présents communiqués. 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Matière à préparer pour les tests, français et culture générale pour les candidats, en sciences sociales et criminologie et droit, français, mathématiques pour les autres. Rentrée académique, c'est le 15 octobre 2026. Début des cours pour les premières années des baccalauréats licence 1 et les classes préparatoires, le 19 octobre 2026. 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

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Na tangazo lingine la sasa hivi mpuna msikizaji, nasema la direction de l'école Les Munganga, voilà, tangazo nasema hivi, le complexe scolaire paradis des enfants appelle d'inscription des nouveaux élèves pour l'année scolaire 2026-2027. La direction du complexe scolaire paradis des enfants informe au public de Bukavu
Bukavu et ses environs qu'elle continue avec les inscriptions dans les classes suivantes. Maternelle, première et deuxième et troisième. Primaire, première jusqu'en sixième. Nouvelle adresse, commune d'Ibanda, quartier d'Endéré, avenue Sayo numéro 218 à côté de l'église Sainte-Montagne. L'équipe offre l'uniforme pour l'école maternelle gratuitement et des dons des fournitures scolaires pour la première, deuxième et troisième année.

Les primaires à 50%. Contact 097 42 11 432 et le 097 95 85 330. L'adresse, c'est dans la commune d'Ibanda, comme je le disais tantôt. Amani Munganga Alphonse, directeur de l'école, c'est lui qui signe les présents communiqués. 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Bonne rentrée des classes, chers élèves. Pour la Société Générale de Management, SOGEM et SARLU, Maître Josué Mungwakonkwa Rui Kubura, directeur général, signe les présents communiqués. 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

0: 31 août 2026, merci de nous avoir choisis pour vous informer ce matin. À 6h passées des 15 minutes à Bukavu, c'est l'heure de nos informations interactives sur Radio Maïndéléo. D'abord, les titres de cette édition du journal. À la une de l'actualité dans cette édition du journal, situation sécuritaire toujours tendue dans plusieurs villages des hauts plateaux de Mwenga et Fizi au sud Kivu. Des sources locales annoncent des bombardements par les FARDC et leurs alliés contre les positions de l'AFC 123 Tuganeo, notamment à Point Zéro, Mukoko et Nyaruinga. Au sommaire également, les élèves reprennent le chemin de l'école ce mardi 1er septembre 2026 sur toute l'étendue du territoire national. Une rentrée qui intervient dans un contexte marqué par des affrontements récurrents dans les territoires de Calais et Walungu, avec au passage des nouveaux déplacements des populations. Actuellement, plus de 7734 ménages vivent, certains dans les écoles, églises et autres maisons d'accueil. Et en sport, l'OC Bukavu poursuit sa pré-saison ce lundi avec la suite des entraînements au stade de la Concorde en commune de Kadutu. Et en basketball, Kabono décroche le titre de champion en entente urbaine de basketball de Bukavu après sa victoire en finale hier dimanche face à Amibek, 70-67. Voilà tout pour les menus de l'actualité ce matin. Merci de nous faire confiance. Anissé Akonkwa assure la mise en onde. Mesdames et messieurs, bonjour et bienvenue.
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0: De l'insécurité pour commencer cette édition du journal, la situation reste tendue dans plusieurs villages des hauts plateaux de Mwenga et Fizi au sud Kivu. Dans la zone, des sources locales annoncent la poursuite des bombardements par les forces armées de la République démocratique du Congo FARDC et leurs alliés contre les positions de l'AFC M23 Tuganeo, particulièrement à Point Zéro, Mukoko et Nyaruinga. Bien que les positions semblent rester intactes depuis le lancement de l'offensive par les FARDC et leurs alliés, la situation est volatile dans la zone. Dans la matinée de samedi dernier, l'offensive terrestre a été lancée puis repoussée quelques heures après par les Tuganeo alliés à l'AFC M23, indiquent des sources sur place. Des mortiers et missiles sont régulièrement tirés, provoquant une forte panique au sein de la population locale. Des milliers d'habitants ont déjà fui leur village, prenant la direction de la brousse.

0: pas seulement les forces politiques, mais également toutes les forces sociales, toutes les forces économiques du pays, mais aussi qui véritablement touchent au capital humain de la RDC, que ce soit un groupe armé ou non armé, tous doivent avoir une voix pour pouvoir véritablement s'exprimer et trouver une solution durable aux différents griefs et aux différentes motivations de tous les groupes, non seulement de façon individuelle, mais aussi de façon collective.
1: Pour rappel, dans un discours à la Nation tenu le jeudi soir, le président de la RDC avait annoncé l'organisation d'un dialogue qui, à l'en croire, ne va pas associer les acteurs qui ont décidé de prendre les armes contre la République. Et mesdames et messieurs, vous suivez Radio Maïndéléo à Bukavu et dans les hauts plateaux du territoire d'Ouvira. Dans un court instant, la suite de cette édition du journal.
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1: Et je l'annonce au sommaire de cette édition du journal. La rentrée scolaire 2026-2027 aura bel et bien lieu ce mardi 1er septembre 2026 au Sud Kivu. Aucun report ni modification du calendrier scolaire n'est envisagé. Cette précision est de Léon Tosuisui, directeur provincial de l'éducation nationale et nouvelle citoyenneté au Sud Kivu 1, au cours d'un entretien avec Radio Maïndéléo le week-end au meilleur Moudekereza.
3: Celui-ci appelle les parents à envoyer leurs enfants à l'école et les enseignants à être présents dans leurs établissements dès mardi. La honte au Sué-Sué exhorte les enseignants à commencer l'année scolaire avec détermination afin de permettre l'achèvement des programmes à temps et une meilleure préparation des élèves finalistes aux épreuves certificatives. Samedi dernier, conformément au calendrier scolaire, les chefs d'établissement ont tenu des réunions pédagogiques avec les enseignants, indique notre source. Ces rencontres leur ont notamment permis de transmettre les documents pédagogiques nécessaires à la préparation des prévisions des matières et des premières leçons prévues pour mardi. Le directeur provincial indique également que le coordinateur sous-provinciaux avait déjà réuni les chefs d'établissement et leur avait transmis les orientations et directives du ministère ainsi que celles de la direction provinciale. La honte au Sué-Sué appelle ainsi les enseignants à être présents dans leur lieu de travail de mardi et à évoluer conformément au calendrier scolaire et aux prévisions des matières. Il en parle.
4: Je dois vous confirmer qu'il n'y a pas modification du calendrier scolaire tel qu'il a été publié par le ministère de tutelle. La rentrée scolaire est maintenue au mardi 1er septembre 2026, selon les heures de cours dans chaque établissement scolaire. Je sais que les sous-provinces et les coordinateurs sous-provinciaux avaient déjà tenu des réunions avec les chefs d'établissement. Ils ont transmis les orientations, les directives du ministère émanant de la direction provinciale. Nous devons tout faire, camarades enseignants, pour être dans nos lieux de travail, commencer l'année scolaire avec détermination afin de nous permettre de terminer le programme scolaire à temps.
3: Par ailleurs, les acteurs du secteur éducatif national et nouvelle citoyenneté présents à Bukavu sont conviés à une réunion ce lundi 31 août à 10h dans la grande salle du collège Alpha Djiri. Selon un communiqué signé par Ladislas Muganza Wakandwa, directeur de cabinet adjoint du gouvernorat de province, chargé des questions politiques, administrative et juridique. Cette rencontre sera présidée par Patrick Boussou-Bangui, gouverneur du Sud Kivu sous la FSM23. Sont notamment conviés les présidents des associations des parents d'élèves, les syndicalistes et des enseignants et les promoteurs d'écoles privées agréées.
1: Et pour faciliter une rentrée apaisée pour les élèves, particulièrement ceux de ces zones ayant été frappés par les conflits armés, les partenaires nationaux et internationaux sont appelés à apporter un appui soutenu notamment dans la reconstruction et l'équipement des écoles. L'appel est d'Epimak Koko, défenseur des droits humains au Sud Kivu et acteurs de la société civile. Celui-ci rappelle que plusieurs écoles ont été détruites au cours des affrontements armés, d'autres sont toujours occupées et d'autres encore demeurent inaccessibles à la suite de la crise sécuritaire. Epima Koko plaide également pour la dépolitisation du secteur éducatif et appelle les partis à trouver un terrain d'entente pour permettre aux jeunes d'étudier dans des conditions plus ou moins acceptables.
5: On s'imaginait difficilement que nous arriverions à la période de la rentrée scolaire avec notre province toujours déchirée ou divisée. Ce qui est aussi inquiétant est que les affrontements se poursuivent presque partout. Partout il y a des affrontements, il y a des familles, il y a des églises, il y a des marchés, il y a les écoles, il y a les hôpitaux. Tout le monde paye le lourd tribut de ces affrontements, les écoles détruites, les hôpitaux attaqués, les marchés détruits, sans parler des populations qui fuient par-ci par-là dans tous les sens. Les enfants retournent à l'école le mardi 1er 1er septembre. Ce sont des petits courageux. Les parents qui les accompagnent sont aussi courageux et résilients. Nous appelons les partenaires internationaux du secteur

0: acteurs éducationnels et les autorités qui contrôlent cette zone, ce que les responsables de l'AFCM 23, d'avoir un regard sur ces institutions scolaires et même hospitalières qui ont été affectées par les combats, de voir comment ils peuvent contribuer à leur réhabilitation. Pour aller un peu plus loin, je les appellerai, que ce soit le gouvernement de Kinshasa, que ce soit les autorités, les responsables de l'AFCM 23, à être un peu plus humains. Chacun à ce qui le concerne, qu'ils mettent l'intérêt des enfants ou de la jeunesse dans leur priorité.
1: Et puis Makoko, au micro des radios Maïndéléo et avec vous Expedi Kialou, les conseils urbains de la jeunesse de Bukavu appellent les différentes parties impliquées dans la crise congolaise à préserver les secteurs de l'enseignement supérieur et universitaire de leurs affrontements politiques. Dans une correspondance adressée à la coordination de l'AFCM 23 et consultée par la rédaction des radios Maïndéléo hier dimanche, les conseils urbains de la jeunesse de Bukavu plaident pour que les universités ne deviennent pas un terrain de confrontation après la nomination d'animateurs dans certains établissements universitaires et la suspension des activités académiques décidées par les autorités de Kinshasa.
2: Junior Kamwele, président du Conseil urbain de la jeunesse, dit comprendre les contraintes liées au contexte de guerre, mais estime que l'éducation devrait faire partie des secteurs protégés de la logique du conflit. Pour lui, les principales victimes de cette situation sont les étudiants, les enseignants, les chercheurs, les personnels administratifs et les familles qui investissent dans la formation de la jeunesse. Il demande ainsi dans cette correspondance à l'AFSAM 23 d'éviter toutes mesures susceptibles d'interrompre ou d'instrumentaliser l'enseignement supérieur. Il appelle également les autorités de Kinshasa à ne pas faire des établissements universitaires et des étudiants les instruments d'un bras de fer institutionnel. Celui-ci précise que cette démarche est un plaidoyer citoyen pour garantir aux jeunes leur droit à l'éducation et préserver leur avenir académique et professionnel. Junior Kamwele.
3: Chers étudiants, c'est de l'avenir de notre pays dont il est question maintenant là. Et vous nous avez élus pour plaider et pour porter haut le flambeau de votre développement intégral, à savoir économique, social, scientifique, et etc. Donc, tendez-nous la main, accompagnez-nous dans cette démarche. Nous n'allons pas baisser les bras au bureau du conseil urbain jusqu'à ce que nous ayons une solution effective par rapport à la question liée à la suspension des activités académiques. Aux autorités de l'AFCM 23 et du gouvernement de Kinshasa, notre demande elle est claire et elle est précise. Le secteur éducatif doit être mis de côté dans vos bras de fer politiques. Vous êtes en train de sacrifier quelqu'un qui n'est pas protagoniste et quelqu'un qui n'a rien demandé de tout ce qui se passe actuellement, et c'est cette personne, c'est l'étudiant.
2: Il appelle enfin toutes les parties à mettre de côté leurs considérations politiques lorsqu'il s'agit de l'éducation, estimant que l'avenir de la jeunesse ne devrait pas être sacrifié au gré des affrontements.
1: Et avant la deuxième partie de cette édition du journal consacrée au sport et à la revue de presse, les blocs citoyens à Mani vient de décerner des diplômes de mérite dénommés Congo Peace Honors à 28 personnalités, dont 24 physiques et 4 morales, qui œuvrent dans les différents secteurs de la vie. La cérémonie de leur décoration est intervenue le week-end dernier à Bukavu. C'était en présence de notre confrère Alain Kabika.
4: Les coordonnateurs nationaux du bloc citoyen Amani Maître Josué Assani soulignent que ces diplômes sont remis en guise de reconnaissance au travail abattu par les concernés. Il ajoute que les nominés proviennent des différents secteurs, dont les secteurs humanitaires, l'enseignement universitaire, la santé, les sports et la défense des droits humains. Il appelle les lauréats à redoubler d'efforts pour l'émergence de la communauté. Maître Josué Assani.
5: C'est vouloir les encourager de manière solennelle pour le travail qu'ils sont en train de réaliser dans la société, vu l'impact significatif du travail qu'ils font en République démocratique du Congo. On attend que les Occidentaux viennent nous révéler ce qu'est une telle personnalité. Alors nous avons estimé qu'il y a lieu d'encourager les personnalités qui ont apporté un apport significatif dans les domaines d'épée, dans les domaines de développement humanitaire, juste les encourager de continuer toujours avec cette même posture.
4: Les lauréats, pour leur part, se disent satisfaits de cette marque de reconnaissance et promettent de redoubler plus d'efforts pour impacter la communauté. On écoute à ce sujet Noëlla Mwavita, lauréate et coordinatrice de l'organisation SARCAF.
6: C'est une initiative louable qui est prise par ce groupe de jeunes qui reconnaissent les mérites le travail et la lutte qui est menée par des personnes, par des acteurs, par des organisations ici localement. Ils reconnaissent tout de même, sans qu'on leur dise rien du tout, ils reconnaissent ce que telle organisation fait, ce que telle personne fait. On valorise un peu le potentiel qu'il y a au pays. Pour moi, ça, c'est une initiative qui nous encourage. Ça nous permet de nous rendre compte qu'on nous voit, on voit ce qu'on fait, et ça ne peut que nous encourager à aller de l'avant dans cette lutte, parce qu'il y a des gens qui reconnaissent et qui sont prêts à nous gratifier, qui sont prêts à nous encourager.
4: L'activité s'est tenue dans l'une des salles de l'hôtel Batch Palace, situé à La Botte dans la commune d'Ibanda.
1: Merci Alain Kabika et merci de nous suivre en direct au terrain annexe du stade des Martyrs à Kinshasa, la capitale, sur les www.radiomaindelo.org. À présent, nous parlons sport.
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1: Commençons par les basketball. Les BC Kaboro remportent les championnats de l'entente urbaine de basketball de Bukavu après sa victoire sur Amibek 70-67 en match de la cinquième finale jouée hier dimanche au terrain de l'ISP. Les garçons de Kaboro réalisent une belle fin de la saison après avoir marché sur les championnats de l'entente urbaine de basketball de Bukavu. Il s'agit tout simplement d'une récompense d'un travail de toute une saison pour les BC Kaboro qui représentera les Sud Kivu à la prochaine édition de la Coupe du Congo de basketball qui se joue au mois de septembre prochain à Kinshasa. Chez les dames, c'est le BC Wonderful qui a décroché le titre après 3 victoires d'affilée sur les BC Bold. Au chapitre des récompenses, le joueur Frédéric Kouzma du BC Kaboro a été désigné MVP de la compétition. Le promoteur des Show Sports, l'homme d'affaires Didi Mudogo, y est allé pour récompenser les équipes avec une cagnotte. Kaboro a reçu une enveloppe de $1,000 américains, le vice-champion Amibek $500, $500 américains pour les BC Hirondelle chez les dames, l'équipe championne, et $300 pour les BC Bold, vice-championne, c'est les dames. A signalé la présence du gouverneur sous la FC M23, Patrick Chombo-Boussou-Bangui, qui a remis les trophées et les médailles aux équipes championnes, tout en promettant une enveloppe de $2,500 aux équipes championnes. Et en football, l'OC Bukavu poursuit sa pré-saison ce lundi avec des séances d'entraînement prévues au stade de la Concorde en commune de Kadutu. Les Corbeaux de Bukavu entament une nouvelle étape de leur préparation avant de rallier Kinshasa pour faire jonction avec l'autre groupe de joueurs se trouvant sur place dans la capitale. Et toujours en football, l'international congolais Michel Ange Balikwisha va poursuivre sa carrière en Belgique. L'ailier congolais quitte les Celtic Glasgow pour rejoindre la Gantoise. Les joueurs s'engagent sous la forme d'un prêt d'une saison avec option d'achat. Cette opération lui offre l'occasion de retrouver davantage des temps de jeu et de relancer sa dynamique après son passage en Écosse. Déjà familier du football belge, Balikwisha tentera de retrouver ses meilleures sensations sous les couleurs gantoises et de s'imposer rapidement dans sa nouvelle équipe. Un nouveau chapitre commence donc pour l'international congolais avec l'objectif de retrouver la régularité et de confirmer son potentiel.
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1: Et avec vous Myriam Moufano, la précarité dans laquelle vivent de nombreuses veuves à Ouvira et la pollution des rivières à Moudoussa dans les territoires des Kabarés font partie des sujets commentés par la presse le week-end dernier.

0: Débutons cette revue de presse par stnews.info qui écrit « La nouvelle dynamique de la société civile de Moudoussa dans le territoire des Cabarets alerte sur la pollution des rivières et appelle la population à cesser d'y jeter les déchets. Ces cours d'eau jouent un rôle essentiel pour la communauté, notamment dans l'irrigation des champs, la lessive et l'abreuvement du bétail, particulièrement durant la saison sèche. Pour la nouvelle dynamique de la société civile des Moudoussa, contactée par ces médias, la pollution est notamment causée par des déchets plastiques abandonnés dans les rivières et par certains travaux de terrassement réalisés par des propriétaires de parcelles. Cette situation présente des risques sanitaires, notamment la propagation des maladies diarrhéiques et du choléra, mais aussi des conséquences environnementales telles que la dégradation des récoltes, l'assèchement des cours d'eau et l'augmentation des risques d'inondation pendant la saison des pluies. Pour faire face à cette menace, la NDC recommande à la population de conserver et déposer les déchets dans des endroits appropriés ou de les mettre au service des collectes. Elle demande également aux propriétaires riverains de respecter les bandes de protection des berges et invite les autorités à renforcer la sensibilisation, l'écurage des rivières et le reboisement des berges afin de préserver durablement les ressources en eau des Moudoussa. De son côté, Jambo RDC indique que la République démocratique du Congo, la Tanzanie et les Hauts Commissariats des Nations Unies pour les réfugiés, HCR, ont adopté le 27 août dernier une feuille de route pour organiser les retours volontaires et la réintégration des réfugiés congolais vivant en Tanzanie. Cette décision intervient après la 8e réunion tripartite RDC-Tanzanie-HCR qui a notamment porté sur la situation d'environ 87 000 réfugiés congolais présents en Tanzanie. Les trois parties ont réaffirmé qu'étour à patriement devra être strictement volontaire, libre et fondé sur une information suffisante de personnes concernées. Il prévoit également d'identifier les zones de retour, de renforcer l'éducation des enfants réfugiés, notamment dans les cas des Nyarugusu, et de mobiliser davantage des financements pour faciliter la réintégration socio-économique des rapatriants en RDC. La sécurité demeure toutefois une condition essentielle pour ces médias, particulièrement pour les réfugiés originaires du Sud Kivu, où certaines zones restent instables. De sa part, la République démocratique du Congo demande ainsi au HCR et à la Tanzanie de renforcer la sensibilisation des réfugiés et les suivis des engagements pris. La signature du rapport final marque une nouvelle étape vers un retour qui s'est vu volontaire, sécurisé et accompagné. Bouclons cette revue de presse par KivuTimes.com qui indique qu'à Uvira et dans plusieurs localités environnantes, de nombreuses veuves vivent dans une grande précarité, assumant souvent seules la charge de leurs enfants et de leurs familles. À Luvungi par exemple, certaines dépendent du petit commerce, de l'agriculture, des travaux journaliers ou de l'entraide, mais ces activités ne suffisent pas pour couvrir les besoins essentiels, notamment l'alimentation, les soins de santé et la scolarisation des enfants. Ils appellent ainsi les autorités et les organisations humanitaires à renforcer leur soutien. Selon les acteurs communautaires approchés par ces médias, cette précarité est liée notamment aux difficultés économiques, au chômage, aux lourdes charges familiales, à l'abandon par certaines belles familles et au conflit autour des biens laissés par les conjoints décédés. Les veuves sont également confrontées à la marginalisation, aux discriminations et à des accusations parfois liées à des croyances, certaines étant même qualifiées de sorcières. Les organisations locales plaident pour une meilleure protection juridique de leurs droits et une sensibilisation des communautés. Les acteurs interrogés recommandent de dépasser l'aide ponctuelle au profit des solutions durables, notamment l'accès à des fonds de démarrage, la formation professionnelle, l'accompagnement des activités agricoles et commerciales, ainsi que l'accès aux soins et à l'éducation des enfants. La protection des droits successoraux et le renforcement du mécanisme public et communautaire sont également présentés comme essentiels pour permettre aux veuves de retrouver leur autonomie et de préserver leur dignité, conclut Kivu Times.
1: Un communiqué avant de clôturer complètement cette édition du journal. Communiqué important, Sustainable Growers est une organisation non gouvernementale ONG spécialisée dans les formations aux techniques innovantes des cultures du café pour les femmes productrices de café détentrices des petites exploitations agricoles afin d'accroître leur visibilité et leur rôle dans la chaîne d'approvisionnement du café. L'organisation Sustainable Growers, appuyée par la fondation Bloomberg Philanthropies, lance un appel d'offres ouvert pour le recrutement d'un avocat indépendant d'un cabinet d'avocats ou d'un consultant juridique, spécialité droit des sociétés et enregistrement d'entreprise. La mission, rédiger les statuts de l'ONG internationale Sustainable Growers en RDC au Sud Kivu et assurer son enregistrement en tant qu'ONG opérante au Sud Kivu. Profil recherché, membre actif du barreau du Sud Kivu, au moins 5 ans d'expérience en droit des affaires et droit administratif et disposer de documents d'exercice dans la province. Si vous êtes concerné, présentez-vous à l'ONAPAC de Bukavu, Office national des produits agricoles du Congo, localisé à l'adresse physique, commune de Bagira, avenue Michombero numéro 21, ville de Bukavu. Pour plus d'amples informations, vous pouvez aussi consulter le site www.jobenrdc.com, rubrique recrutement d'un avocat indépendant. Attention, date limite de dépôt des offres le 30 août 2026 à 17h, heure locale. Les offres reçues après cette date seront rejetées. Merci de votre attention. Et c'est par cette note que nous mettons un point final à cette session d'information matinale sur Radio Maïndéléo. Merci à toutes et à tous de l'avoir suivi avec attention. Mais si vous nous avez pris en cours de diffusion, voici les rappels des titres. Situation sécuritaire toujours tendue dans plusieurs villages des hauts plateaux de Mwenga et Fizi au Sud Kivu. Des sources locales annoncent des bombardements par les FARDC et leurs alliés contre les positions de la FC M23 Tuganeo, notamment à Point Zéro, Mukoko et Nyaroinga. Et les élèves reprennent le chemin de l'école ce mardi 1er septembre 2026 sur toute l'étendue du territoire national. Une rentrée qui intervient dans un contexte marqué par les affrontements récurrents dans les territoires de Calais et Walungu au Sud Kivu, avec au passage de nouveaux déplacements des populations. Actuellement, plus de 7 734 ménages vivent, certains dans les écoles, églises et maisons d'accueil. Et en sport, l'OC Bukavu a poursuit sa pré-saison ce lundi avec la suite des entraînements de la Concorde en commune de Kadutu. Et en basketball, Kabono décroche les titres des champions à l'entente urbaine de basketball de Bukavu après sa victoire en finale hier face à Amibek, 72 à 67. La mise en onde de celle d'Anissé à Conquoi à la présentation Héritier Boroto. Excellente matinée et bonne humeur chez vous en compagnie des programmes des radios Maïndéléo. Tout à l'heure, cette même édition en version Swahili avec notre confrère Alain Kabika. Retrouvez-la donc sur les www.radiomaïndéléo.org. D'ici là, portez-vous bien, prenez soin de vous et surtout de vos proches. Chaque jour est une vie. Au revoir.

à tous les grands partenaires, les auditeurs inconditionnels des radios Indéléo. En tout cas, nous sommes ensemble, on est habitués à bien, au côté de la pratique, partout où vous êtes, en compagnie des programmes des radios Indéléo. Nous sommes ensemble, chers auditeurs, nous sommes très fiers de vous, hein. 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Tunasema kwamba hiyo nyimbo inaitwa deux êtres iliweza kuachiwa ilikuwa ni tarehe 9 Desemba mwaka unaokwisha. C'est donc la chanson deux êtres de Fali Poupa est sortie c'était le 9 décembre 2025 en tant que premier extrait de la bande originale du film Rumba Royale. Le 9 décembre 2025, Fali Poupa Dikap la Merveille a donc dévoilé les morceaux à minuit, trois jours avant la sortie globale liée au projet cinématographique. Ce single, deux êtres, sert donc de passerelle entre la carrière musicale de la star congolaise et son nouveau rôle d'acteur dans les films. Le titre raconte un immense succès public et dépasse déjà les 50 millions de vues sur YouTube. C'était déjà en août de cette année 2026. Le morceau est décrit comme un smoothie musical mêlant rumba, odimba, kumpa, influence R&B et patte moderne, tokos de l'artiste Fali Poupa Dikap la Merveille. Nous sommes toujours là pour vous, 7h passées des 13 minutes. Cette fois-ci, nous allons écouter notre artiste congolais, Ferré Gola, hein, Ferré Gola, qui nous chante Café Rose. Dans quelques minutes, avant de revenir dans ces beaux studios, il est toujours cousu mon vieil amadira. 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
1: 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Il est 7h passé des 15 minutes dans le studio de votre radio. Ici dans la ville de Bukavu, chers auditeurs, c'est lundi 31 août 2026. Le temps sera globalement ensoleillé tout au long de la journée. En ce moment même où nous sommes en train de vous parler, chers auditeurs, les thermomètres affichent déjà 19 degrés sur la ville avec un ciel ensoleillé. La température ressentie est toutefois de 25 degrés. Au cours de la matinée, le mercure va progressivement monter à 8 heures. Il fera 21 degrés sous un ciel ensoleillé à 9h, 22 degrés à 10h, 23 degrés à 11h. La température atteindra 24 degrés avant de passer à 25 degrés vers midi. Dans l'après-midi, la chaleur va s'accentuer sur la ville de Bukavu à 13h. Il fera 26 degrés avec un temps ensoleillé dans l'ensemble à 14h. Les thermomètres affichera 27 degrés Celsius, même température à 15h, toujours sous un ciel ensoleillé. À partir de 16h, la température commencera progressivement à baisser. Il fera 26 degrés à 16h, 25 degrés à 17h, 23 degrés à 18h. En début de soirée, le ciel restera clair avec 23 degrés à 19h et 20h. La température descendra ensuite à 21 degrés autour des 21h et à 22h. Côté précipitation, aucune pluie n'est annoncée pour ce lundi 31 août sur la ville de Bukavu. La probabilité des précipitations est de 0% durant toute la période observée et la quantité de pluie attendue est estimée à 0 mm. Autrement dit, chers auditeurs, la journée de ce lundi devrait rester sèche avec un temps largement ensoleillé et sans risque de précipitations selon les prévisions disponibles. Un conseil pour vous, chers auditeurs auditrices de Radio Maïnéléo, avec l'ensoleillement et une température pouvant atteindre jusqu'à 27 degrés dans l'après-midi, il est donc conseillé de boire suffisamment d'eau, de porter des vêtements légers et pour les personnes qui doivent rester longtemps à l'extérieur, de se protéger autant que possible du soleil. Voilà pour les prévisions météorologiques pour la ville de Bukavu. C'est lundi 31 août 2026 sur Radio Maïnéléo. Retenez cependant que ce ne sont que des prévisions. Les conditions météorologiques peuvent évoluer à tout moment et les températures ou les risques et les précipitations peuvent être réactualisées au cours de la journée. Merci de nous rester fidèles, chers auditrices, auditeurs. Voici ce qu'ils ont dit. 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
0: Radio Mahendeleo, c'est vous, chers auditeurs, auditrices de Radio Mahendeleo. Bonjour encore une fois à toutes et à tous et bienvenue dans votre rendez-vous quotidien consacré au taux d'échange sur Radio Mahendeleo, l'onde qui vous unit. Selon la dernière publication de la Banque Centrale du Congo, le dollar américain est fixé à 2263,43 francs congolais pour un dollar, au taux officiel des références à Bukavu sur les marchés parallèles. Les dollars se négocient généralement entre 2200 et 2400, voire 2500 francs congolais, selon les opérateurs et les lieux. Du côté du Mobile Money, ce matin, Airtel Money via Robank affiche 2270 francs congolais pour 1 dollar, tandis qu'Orange Money via EcoBank propose autour des 2230 francs congolais. Pour les autres devises, chers auditeurs, 1 euro vaut 2635,92 francs congolais, tandis que les francs burundais, c'est 0,7600 francs congolais, et les francs rwandais, 1,5350 francs congolais. C'est tout. Peuvent évoluer au cours de la journée. Avant toute opération d'échange ou de paiement, comparez les taux et vérifiez les éventuels frais appliqués. C'était votre point sur les taux d'échange. Excellente journée à toutes et à tous, chers auditeurs des radios Mahendeleo Wakifupi. 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

0: Mission qui parle des femmes, qui parle de leurs passions, qui parle de leurs ambitions, qui parle de leurs défis. Et aujourd'hui, dans ce numéro, vous allez découvrir la femme derrière la coach Iranga Kabundula, Christelle, qui est coach du basketball. Vous allez connaître son parcours, les obstacles qu'elle a rencontrés et sa vision de l'avenir du basket, pas seulement féminin, mais également masculin. Auditrice, auditeur, bienvenue. Maman a dit Diana. Mon nom c'est Hélène Boudjiriri, la mise en onde est d'Emile Mouindou. Madame Iranga, bonjour.
1: Bonjour chère journaliste.
0: Madame Iranga, est-ce qu'on peut connaître la femme qui est derrière les basketballs?
1: Ah oui, merci beaucoup Madame Hélène. Comme vous l'avez bien dit, je suis Iranga Kabundula Christelle. Je suis mariée et mère de 5 enfants, donc 4 garçons et une fille. Je suis juriste de formation, je suis... Ancienne basketteuse, mais aujourd'hui, je suis coach du BC Amibec et présidente de la corporation de tous les coachs du Sud Kivu.
0: Comment êtes-vous arrivée dans le monde du basket?
1: C'est une longue histoire. Au fait, dès les bas âges, j'ai suivi les pas de mon papa, qui était aussi sportif et qui faisait le marathon, le cyclisme. Ça a été mon début. Alors, à l'époque, mon papa travaillait à Kigali, à l'IFAC, c'est une institution supérieure. Et là où on logeait, en face de nous, il y avait un terrain de football. Et chaque matin, avant d'aller au travail, il se réveillait, il faisait autant de tours autour et on l'accompagnait. Ça nous a donné le goût de faire le sport. Moi, j'avais commencé avec le cyclisme, en fait. J'avais même participé à une compétition nationale au niveau de Kigali, alors que j'étais encore toute gosse là. La place que j'avais occupée, c'était la 13e place. Et c'était en tout cas une surprise pour le public. Quand l'âge avançait, maintenant, au niveau de l'institution supérieure, les responsables admettaient qu'on entre dans l'enclos. Maintenant, j'avais vu les baskets. Ah, ça m'avait intéressé de voir des jeunes élèves en train de jouer. Et maintenant, j'ai commencé à aller pour seulement observer. J'observais seulement, ça me donnait le plaisir, ça me donnait le goût, mais comme j'étais encore petite, je ne pouvais pas m'y intégrer. La seule façon d'accéder à ces structures-là, c'était seulement le terrain qui était extérieur, c'était le terrain de football. Comme je ne pouvais pas faire le basket, j'ai entamé le football. J'ai commencé à faire maintenant le football. Avec la guerre de génocide en 1994, on a été obligé de rentrer chez nous au Congo, au pays. Et là, encore à l'école primaire, j'étais encore en 5e, j'avais continué avec le football, comme ici à Bukavu, en tout cas le cyclisme à l'époque. Ça n'existait presque pas, alors j'ai dû continuer avec le football jusqu'en 4e des humanités. Mais au collège, comme il y avait des terrains, mais il n'y avait pas de coach, ils se sont intéressés à chercher un coach, comme à l'époque il y avait des compétitions interscolaires, alors on devrait participer. C'est ainsi qu'on va chercher un coach, le coach Papida Chira, qui va venir maintenant commencer avec nous à l'époque. Donc, en 96, si je me souviens, quand j'étais en première, on a commencé avec le basket, mais moi, j'étais plus intéressée au football. On a commencé en première, en deuxième, en troisième, en quatrième, et là, j'ai quitté le collège pour aller au lycée Ouima. Au lycée Ouima, quand on a encore une fois intéressé les filles pour faire le basket, wow! Quand j'ai joué, ils ont vu en moi un talent. Ah, c'est vrai, tu joues bien en basket, en tout cas par rapport au football, il serait mieux. Bon, et aussi à l'époque, le football féminin n'existait presque pas. Ouais. C'était juste au niveau scolaire. Alors je me suis dit, bon, comme le basket aussi était plus pour les intellos, alors je me suis dit, ok, je me lance maintenant au basket. C'est ainsi que je me suis intéressée au basket. À l'époque, je jouais dans le BC Vaillant, une équipe de Kabutu. C'est comme ça que je me suis intégrée et j'ai commencé à jouer maintenant dans des compétitions, dans les babous qu'on fait dans l'entente urbaine. En 2000, j'ai commencé à jouer au basket. En 2006, on a été représenté la province, nous le BC Letter. Et après, quand on est revenu, comme on n'avait plus de sponsors, on a migré dans BC Hirondelle. Comme l'âge avançait, l'expérience et tout et tout, j'ai continué aussi avec les études. J'ai fini l'école secondaire, j'ai eu mon diplôme, je suis partie à l'université. Après l'université, j'ai trouvé un mari. Le mari, bon, il ne s'intéressait pas en tout cas au sport. Alors, il m'avait dit non, en tout cas, je ne trouve pas mieux que tu continues à jouer au basket. Bon, Vous savez, la coutume de chez nous, il faut...
2: Il faut se soumettre.
1: Bon, j'ai dû abandonner le basket. Mais je lui ai supplié, je lui ai demandé s'il pouvait me laisser au moins d'être permanent au terrain, de faire le coaching. Gloire à Dieu, il a accepté. C'est ainsi que j'ai commencé avec le coaching depuis 2009.
2: Ah, oui. Et du coup, c'est-à-dire que ce que vous avez fait à l'université, notamment les droits,
1: oui,
2: ça ne vous a pas intéressé pour que vous puissiez continuer après?
1: Je ne préférais même pas faire le droit, parce que mon papa est anglophone. Mmh. Alors comme j'adorais beaucoup mon papa, je voulais faire en tout cas ce que lui il a fait. Moi, je préférais faire l'anglais. Mais lui, il m'a orienté en droit. Bon, je n'avais pas eu le choix, j'ai dû faire le droit. Ce n'est qu'après maintenant que j'ai aimé, bien que je n'ai pas encore commencé à exercer. Mais bon, je suis fière d'être juriste aujourd'hui, en fait. Bon, j'ai commencé maintenant la carrière de coaching sous la houlette du coach Papi Datira. En tout cas, c'est lui qui m'a pris la main pour m'orienter depuis 2009. Je me suis mis à apprendre à lire des livres depuis 2009. Et maintenant, dans le BC Letter. Après BC Letter, on a eu le BC Halls dans lequel j'ai eu à évoluer. Jusque l'année passée, je peux dire. Et là, j'ai épuisé des expériences. Il y a des moments où ça allait, il y a des moments où ça n'allait pas. Il y avait des caps où je n'arrivais pas à franchir. Bon, il y a des moments aussi où je n'étais pas permanente avec les responsabilités de la famille. Comme le goût, la passion est là. Mm-hmm. Voilà que cette année, j'ai été rappelée auprès du BC Amibek. Aujourd'hui, je joue la finale. Bon, je remets tout entre les mains du Seigneur. Voilà.
2: Alors, qu'est-ce que ça fait d'être une femme coach dans une discipline considérée comme...
1: Ah, c'est pas facile, hein? J'ai eu cette grâce parce que j'ai imposé d'abord ma discipline. Vous savez, le milieu masculin a toujours ce caractère-là d'imposer, de se sentir toujours au-dessus de la femme. Oui. La femme ne connaît rien, elle n'a rien à nous dire. Mais ce qui m'a aidé, ce qui continue à m'aider, c'est le savoir. En tout cas, j'ai le temps de me cultiver, j'ai le temps d'être aux côtés de ceux-là qui connaissent, qui ont de l'expérience. On leur pose des questions, des orientations et ils nous encouragent à travers leur disponibilité. Gloire à Dieu avec les babouks, dirigés aussi par une femme, Madame Rachel Bonsingi, qui nous aide à négocier des formations au niveau de la FIPA. Et maintenant, là, on est en train d'être capacité presque chaque année. Et ça nous aide à grandir et à avoir de l'expérience et à savoir comment contenir ce groupe-là, qui n'est pas aussi facile, parce que chaque groupe, avec ses spécificités, il y a des jeunes, heureusement, intello, mais des caractères différents. Mais en tant que parents, on essaie de les contenir au fait.
2: Est-ce que des fois vous subissez des préjugés parce que vous êtes une femme dans cette discipline?
1: Ah oui, hein? Ah oui, les préjugés, ils n'en manquent pas. On en a toujours, mais on essaie quand même de nous distinguer à travers notre savoir-faire.
2: Mais est-ce que les femmes ont suffisamment de place dans le monde sportif en RDC?
1: Bon, il y a quelques-unes seulement qui se démarquent. Hein? En tout cas, c'est pas facile. Je t'ai dit, avec nos coutumes qui nous tirent toujours vers les bas, on te montre que la femme, tu dois être au ménage, tu dois faire ceci ou cela, le sport c'est réservé aux hommes. Tu vois que c'est pas facile.
2: Au-delà des résultats sportifs, qu'est-ce que vous aimeriez transmettre à vos joueurs?
1: Ah oui, c'est une question pertinente. Au fait, j'ai dit, à part le fait d'être coach, je suis aussi parent. Et quand on est parent et grande sœur à la fois, il y a des valeurs qu'on doit transmettre à ces athlètes-là. La première des valeurs à transmettre à ces joueurs-là, c'est d'abord l'amour. L'amour, pourquoi? Parce que le basket, c'est un sport collectif. Et dans un sport collectif, s'il n'y a pas d'amour, on ne peut pas évoluer en tout cas. Et puis, c'est un sport de mouvement. Quand il y a mouvement, facilement, tu peux toucher à un endroit, par exemple dans l'œil, dans le nez, dans la bouche, je ne sais où. Tu peux faire un faux pas au niveau du genou, de cheville. Alors l'autre peut se sentir comme s'il était visé. Mais si tu as ce cœur-là d'amour, tu as facilement cette amabilité de comprendre et de prendre ça sportivement. Et aussi le fair play. Il faut savoir que dans le sport, il y a deux résultats. Surtout chez nous, au basket, il n'y a pas de match nul. Chez nous, c'est soit la victoire, soit la défaite. Donc, on doit comprendre quand c'est vrai, on est motivé, on est mobilisé pour aller jouer. Mais quand le résultat n'est pas positif, on accepte et on apprend de cette défaite-là. Et on rentre pour travailler, revenir encore un peu plus fort.
2: Vous êtes maman? Vous êtes également femme au foyer. Mm-hmm. Vous êtes coach. Comment conciliez-vous tout cela pour que l'équilibre reste là et que personne ne puisse se lamenter? Vous n'avez pas bien fait.
1: Madame Hélène, comme je t'ai dit, ce n'est pas facile. Mais j'ai eu cette grâce d'avoir un mari qui essaie de me comprendre et de m'accompagner dans ce sport. T'imagines, il y a des fois, on est obligé d'aller loin de nos familles. On est obligé, par exemple, quand on va dans des compétitions, on est obligé de laisser la famille aller. D'avoir beaucoup de temps dehors que la maison. Mais quand même, il me supporte et il m'accompagne. Mais pour y arriver aussi, il faut être souple, il faut être patiente, il faut être touche à tout, en fait. Il faut savoir programmer, il faut avoir un agenda.
2: Quelle est la plus grande leçon que le basketball vous a appris sur la vie?
1: La plus grande leçon que le basket m'a appris, c'est en tout cas l'humilité. Mm-hmm. En tout cas, le basket m'a appris l'humilité. Pourquoi? Parce qu'à l'époque, il y avait des grands joueurs et des grands noms. Et à l'époque, le basket, ce n'était pas comme aujourd'hui, où le monde était ouvert. À l'époque, c'était en tout cas fermé. Il n'y avait pas des internationaux ou d'autres qui venaient d'ailleurs, qui venaient jouer chez nous à l'époque. Il n'y en avait presque pas. C'était entre nous seulement. Et quand je vois aujourd'hui comment, avec l'adversité, avec le fanatisme, avec l'ambiance qu'il y avait à l'époque, c'était en tout cas rude. Quand on était adversaire, on était adversaire. C'est différent d'aujourd'hui. Quand on était adversaire, on ne se parlait pas, on était en tout cas adversaire. Et moi, je pensais que quand on va grandir, on va rester dans cette même dynamique-là. Curieusement, aujourd'hui, j'ai une grande famille dans ce monde de basket. Pourquoi? C'est grâce à l'humilité. On apprend, quand on se retrouve en dehors du basket, on se dit on est frère, tu salues quelqu'un difficilement, mais il te répond avec plaisir, avec un grand cœur, il te reçoit. Et aujourd'hui, on a des grands noms au niveau de la vie.
2: Comment vous faites pour vous faire accepter auprès d'autres personnes qui vous jugent? Femme dans le monde sportif.
1: Oui, on a des préjugés.
2: Il y a beaucoup de préjugés.
1: Oui, on s'est dit que le monde des sports, c'est un monde des femmes faibles, des femmes qui n'ont pas de valeurs. Il y a du laisser aller, mais en réalité, ce n'est pas ça. Comme j'ai dit tantôt, que pour se confirmer dans n'importe quel domaine, c'est son savoir. Il faut savoir faire. Montrer ce que tu fais aux athlètes et que les athlètes parviennent à intégrer ça dans leur savoir, dans leur comportement et tout. Ça t'aide à te distinguer, en fait. On s'est dit, elle n'est pas là parce qu'elle est femme, mais elle est là parce qu'elle connaît. Elle est là parce qu'elle est instruite, elle est là parce qu'elle a du caractère, et ça t'éloigne des petites blagues ou des mépris, ou ça t'éloigne d'autres comportements. Méfiez-vous des hommes. Les hommes n'aiment jamais voir des femmes qui excellent, qui se distinguent. Mais bon, aujourd'hui, il y a en tout cas une très grande évolution avec les différentes sensibilisations faites auprès des hommes, et des hommes aussi qui voient les atouts, les capacités des femmes et qui croient en elles.
2: Il y a des jeunes filles, il y a également des femmes qui aimeraient intégrer ces sports. Est-ce que vous avez quelque chose à leur dire?
1: En tout cas, qu'elles soient les bienvenues.
2: Si elles hésitent encore.
1: En tout cas, qu'elles soient les bienvenues. Les sports, en tout cas, c'est un monde mystérieux. Mmh. Un monde où il y a la diversité, un monde où il y a la rencontre de plusieurs personnes venues de différents horizons. Et là, on apprend. En tout cas, on apprend pas seulement le basket, mais on apprend aussi d'autres manières de vivre avec les autres. On apprend, on est disposé pour ça, ils peuvent nous contacter et les aider. Qu'elles osent aussi et voir la beauté du sport.
2: Les autres femmes, quel message vous pouvez leur lancer? Pas seulement dans le cadre du sport, mais dans la vie courante.
1: Dans la vie courante, je demanderai aux femmes d'abandonner aussi les préjugés et de ne pas rester dans le carcan de culture. En tout cas, on a des enfants, par exemple, à l'école ou dans des organisations dans lesquelles nous encadrons. Un enfant qui a cet atout-là, qui veut faire le sport, mais les parents disent « Non, ça c'est pour les hommes, va y aller, tu seras violé, tu seras stigmatisé, tu seras. » Alors qu'en réalité, c'est pas ça. Hein? Le sport, c'est un monde où il y a beaucoup de valeurs, il y a beaucoup de diversité, et là on apprend. En tout cas, on apprend. On a la chance d'avoir un encadreur qui s'y connaît, qui a aussi des valeurs, parce qu'il faut aussi choisir un encadreur.

Radio Maendeleo, c'était l'émission d'autres profils de la femme. Aujourd'hui, nous étions avec la coach Iranga Kabundula Christine. Elle nous a parlé de son parcours, elle nous a parlé de ses défis, elle nous a parlé de ses motivations. Hélène Boudiri, c'est mon nom à l'inzaration, la mise en onde. On se retrouve le lundi prochain.

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0: 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La direction provinciale invite tous les acteurs éducatifs de l'EDUC-NC Sud-Kivu en présent à Bukavu de se présenter dans la grande salle du Collège Alphadjiri ce lundi 31 août 2026 à 10h précise pour une communication très importante que présidera son Excellence, Monsieur le Gouverneur du Sud-Kivu. Il s'agit des proves de ses chefs de service et de ses conseillers, l'IPP et ses adjoints, les directeurs provinciaux de la DINACOPE et ses assistants, les coordinateurs provinciaux et les coordinateurs communautaires des écoles conventionnées, le chef de division provinciale du CERNI, les sous-provèdes, les anspoules primaires et secondaires, les chefs d'antenne de la DINACOPE et du CERNI, les présidents des associations des élèves privés agréés, les présidents des associations des écoles privées agréées, les présidents des associations des parents d'élèves, les syndicalistes et des enseignants, les promoteurs d'écoles privées agréées, le chef d'établissement maternel, primaire et secondaire, gestion confondue. Vu l'importance de cette rencontre, la présence de tous et le respect des leurs sont vivement recommandés. Fait à Bukavu le 29 août 2026 pour le directeur provincial de l'EDUC-NC Sud-Kivu en mission, Pilipili Muhima Michel, chef de division de l'OSP et Proved AI, c'est lui qui signe le présent communiqué. 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
1: Bonjour papa Semanoka.
2: Oh, bonjour papa Winga.
1: Vous allez où avec tous ces autres?
2: 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C'est le moment d'exploiter les ressources forestières et minières du parc national de Kahuzi-Biega. Cette famine risque de nous tuer. 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
1: Papa Simanuka, j'étais déconseillé de penser comme ça. Papa Simanuka, tu ne connais pas les conséquences de cette exploitation abusive sur le climat, la biodiversité et même sur la vie de notre communauté.
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Écoutez, les membres du communauté riveraine au parc et réserve naturelle ont

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Cette chanson est donc sortie le 2 mai 2025 en tant qu'un single de la rumba moderne. Le titre a été donc teasé pour la première fois, c'était le 26 avril 2025 sur les comptes Instagram de l'artiste. Ce morceau a été officiellement lancé le 2 mai, je le disais tantôt, 2025 sur toutes les plateformes de streaming. C'est sorti a donc coïncidé avec une période de rivalité médiatique et artistique remarquée par les mélomanes entre Fally Ipupa, Ferregola qui venait de publier également Amour illusoire. Les singles de Fally Ipupa rapidement cumulé près d'un million de vues en quelques jours seulement. Fally Ipupa livre donc une réflexion artistique sur le temps, l'amour, la patience et la résilience. Dans les paroles, l'artiste cite des grandes figures classiques de la littérature comme William Shakespeare, Jean de La Fontaine et Jean de La Bruyère. Tourné en partie à Paris, c'était en France, les clips adoptent un choix artistique en noir et blanc pour accentuer la nostalgie et l'intemporalité du message. Chers auditeurs, c'est tout ce qu'on peut vous dire par rapport à cette chanson tant de Fally Ipupa di Cap la merveille. Il est 8h passées des 55 minutes, 9h moins 5 minutes dans les studios de Radio Maindélé. 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

victimes d'attaques d'hommes armés dans la nuit de dimanche à lundi 31 août 2026 dans le sous-village de Tiraga Boa 2, village de Timpuidji. Nous sommes un groupement de Moutoussa en territoire de Kabaré.

0: scolaire l'ait envisagé. En sport, le BC Kabono remporte le championnat de l'entente urbaine de basketball de Bukavu après sa victoire devant Ami Beg hier dimanche sur le score de 72 à 67 points. Voilà donc tout pour le sommaire, dans quelques instants les détails.
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0: Et au moins 5 ménages ont été victimes d'attaques d'hommes armés dans la nuit de dimanche à lundi 31 août 2026 dans le sous-village de Tiragabo à deux villages de Timpuji, groupement de Moudoussa en territoire de Kabari. Le bilan fait état de plusieurs biens matériels enregistrés, indique la société civile dans cette partie du sud Kivu à travers son président François Moubalam. Face à cette situation, celui-ci appelle la population à rester vigilante et à dénoncer en cas de tout mouvement suspect. Il en parle dans cet élément.
2: Nous, société civile, force vive du groupement de Moudoussa, nous condamnons ce comportement et nous appelons les autorités à renforcer la sécurité dans tous les groupements de Moudoussa. Nous demandons à la population d'être vigilante et d'alerter toujours lorsqu'ils découvrent un cas suspect.
0: Venez donc de suivre François Moubalama de la société civile de Moudoussa. Et la situation reste tendue dans plusieurs villages des hauts plateaux de Mwenga et Fizi au sud de Kivu. Dans la zone, des sources locales annoncent la poursuite des bombardements par les forces armées de la RDC et leurs alliés contre les positions de la F-123 Turaneo, particulièrement à Point Zéro, Mukoko et Nyaruinga. Bien que les positions semblent rester intactes depuis le lancement de l'offensive par les forces armées de la RDC et leurs alliés, la situation reste volatile dans la zone. Dans la matinée de samedi dernier, une offensive terrestre a été lancée puis repoussée quelques heures après par les Tulaneo alliés à la F-123, indiquent des sources sur place. Des mortiers et missiles sont régulièrement tirés, provoquant une forte panique au sein de la population locale. Des milliers d'habitants ont déjà fui leur village, prenant la direction de la brousse pour certains ou des villages voisins jugés plus ou moins sécurisés. Et les parties au conflit sont appelées à respecter le cessez-le-feu et ainsi permettre aux enfants de reprendre le chemin de l'école dans un climat favorable. Cette demande intervient suite à la reprise des affrontements dans les territoires de Calais et Walungu quelques jours avant la rentrée des classes prévue demain mardi 2 septembre 2026. Ces affrontements continuent d'entraîner de nouveaux déplacements des populations, une situation qui, selon les défenseurs des droits humains, risque de perturber la rentrée scolaire. La situation est particulièrement préoccupante dans certaines entités du territoire de Calais, dans les moyens et hauts plateaux de Fizi et Uvira, mais aussi en territoire de Walungu. Précisément, dans les localités de Luntukulu et Maziba, situées dans le groupement de Moulamba en territoire de Walungu, le nombre des déplacés ne cesse d'augmenter. Et la rentrée scolaire 2026-2027 aura bel et bien lieu ce mardi 1er septembre au sud, qui vaut aucun report ni modification du calendrier n'est envisagé. Cette précision est de Léon Tosoué, directeur provincial de l'éducation nationale et nouvelle citoyenneté dans la province du sud, qui vaut au cours d'un entretien avec Radio Mandelolita avec Omer Moudekereza.
3: Celui-ci appelle les parents à envoyer leurs enfants à l'école et les enseignants à être présents dans leurs établissements dès mardi. Léon Tosoué exhorte les enseignants à commencer l'année scolaire avec détermination afin de permettre l'achèvement des programmes à temps et une meilleure préparation des élèves finalistes aux épreuves certificatives. Samedi dernier, conformément au calendrier scolaire, les chefs d'établissement ont tenu des réunions pédagogiques avec les enseignants, indique notre source. Ces rencontres leur ont notamment permis de transmettre les documents pédagogiques nécessaires à la préparation des prévisions des matières et des premières leçons prévues pour mardi. Le directeur provincial indique également que le coordinateur sous-provinciaux avait déjà réuni les chefs d'établissement et leur avait transmis les orientations et directives du ministère ainsi que celles de la direction provinciale. La honte au Sué-Sué appelle ainsi les enseignants à être présents dans leur lieu de travail de mardi et à évoluer conformément au calendrier scolaire et aux prévisions des matières. Il en parle.
4: Je dois vous confirmer qu'il n'y a pas modification de calendrier scolaire tel qu'il a été publié par le ministère de tutelle. La rentrée scolaire est maintenue au mardi 1er septembre 2026, selon les heures de cours dans chaque établissement scolaire. Je sais que les sous-proviseurs et les coordinateurs sous-provinciaux avaient déjà tenu des réunions avec les chefs d'établissement. Ils ont transmis les orientations, les directives du ministère émanant de la direction provinciale. Nous devons tout faire, camarades enseignants, pour être dans nos lieux de travail, commencer l'année scolaire avec détermination afin de nous permettre de terminer le programme scolaire à temps.
3: Par ailleurs, les acteurs du secteur éducatif national et nouvelle citoyenneté présents au Bukavu sont conviés à une réunion ce lundi 31 août à 10h dans la grande salle du collège Alpha Djiri. Selon un communiqué signé par Ladislas Muganza Wakandwa, directeur de cabinet adjoint du gouvernorat de province, chargé des questions politiques, administratives et juridiques, cette rencontre sera présidée par Patrick Boussou-Bangui, gouverneur du Sud Kivu sous la FSM23. Sont notamment conviés les présidents des associations des parents d'élèves, les syndicalistes et des enseignants et les promoteurs d'écoles privées agréées.
0: Et pour faciliter une rentrée apaisée pour les élèves, particulièrement ceux des zones ayant été affectés par les conflits armés, les partenaires nationaux et internationaux sont appelés à porter un appui soutenu, notamment dans la reconstruction et l'équipement des écoles. L'appel est d'Epima Kakoku, défenseur des droits humains au site Kivu et acteur de l'hosté civile. Celui-ci rappelle que plusieurs écoles ont été détruites au cours des affrontements armés, d'autres sont toujours occupées et d'autres encore demeurent inaccessibles à la suite de la crise sécuritaire. Epima Kakoku plaide également pour la dépolitisation du secteur éducatif et appelle les partis à trouver un terrain d'entente pour permettre aux jeunes d'étudier dans des conditions plus ou moins acceptables. On l'écoute.
5: On s'imaginait difficilement que nous arriverions à la période de la rentrée scolaire avec notre province toujours déchirée ou divisée. Ce qui est aussi inquiétant est que les affrontements se poursuivent presque partout. Partout il y a des affrontements, il y a des familles, il y a des églises, il y a des marchés, il y a les écoles, il y a les hôpitaux. Tout le monde paye le lourd tribut de ces affrontements, les écoles détruites, les hôpitaux attaqués, les marchés détruits, sans parler des populations qui fuient par-ci par-là dans tous les sens. Les enfants retournent à l'école le mardi 1er septembre. Ce sont des petits courageux. Les parents qui les accompagnent sont aussi courageux et résilients. Nous appelons les partenaires internationaux du secteur éducationnel et les autorités qui contrôlent cette zone, ce que les responsables de l'AFCM23, d'avoir un regard sur ces institutions scolaires et même hospitalières qui ont été affectées par les combats, de voir comment ils peuvent contribuer à leur réhabilitation. Pour aller un peu plus loin, je les appellerai, que ce soit le gouvernement de Kinshasa, que ce soit les autorités, les responsables de l'AFCM23, à être un peu plus humains. Chacun ce qui le concerne, qu'ils mettent l'intérêt des enfants ou de la jeunesse dans leur priorité.
0: Vous venez de suivre Epima Kakoku, micro de Radio Mindelo, et les conseils urbains de la jeunesse de Bukavu appellent les différentes parties impliquées dans la crise congolaise à préserver le secteur de l'enseignement supérieur et universitaire de leurs affrontements politiques. Dans une correspondance adressée à la coordination de l'AFSAM 23 et consultée par la rédaction de Radio Mendeléo, le Conseil urbain de la jeunesse de Bukavu plaide pour que les universités ne deviennent pas un terrain de confrontation après la nomination d'animateurs dans certains établissements universitaires et la suppression des activités académiques décidées par les autorités de Kinshasa. Et un dialogue pour la paix doit en principe tenir compte du rapport des forces sur le terrain en associant toutes les forces, y compris les composantes armées. C'est ce que pense Pierre-Joseph Mugangu, analyste et membre de l'Institut Patrice-Emery Lumumba, en réaction au discours du président de la République annonçant l'organisation d'un dialogue national pour la paix, la cohésion et la refondation de l'État. Selon lui, un dialogue qui se veut inclusif doit ouvrir la porte à toutes les forces sociales, politiques, économiques et armées du pays, si réellement l'objectif est de trouver une issue à la crise sécuritaire qui affecte la RDC. Pierre-Joseph Mugangu, au micro de Radio Mendeléo.
6: Un dialogue qui se veut totalement inclusif, c'est un dialogue qui doit prendre en compte bien sûr les rapports des forces entre différentes personnes qui sont incluses dans ce dialogue, mais c'est aussi un dialogue qui doit prendre en compte le fait que pour résoudre par exemple la crise sécuritaire à l'est de la RDC, on ne peut pas sans par exemple initier les groupes armés qui sont prévalents dans la zone de l'est de la RDC, mais aussi examiner quelles sont les forces majeures qui occupent les territoires et qui ont une main assise sur les institutions publiques. Alors, c'est mon avis, et je pense qu'un dialogue inclusif, c'est un dialogue qui inclut tout le monde, pas seulement les forces politiques, mais également toutes les forces sociales, toutes les forces économiques du pays, mais aussi qui véritablement touchent au capital humain de la RDC, que ce soit un groupe armé ou non armé, tous doivent avoir une voix pour pouvoir véritablement s'exprimer et trouver une solution durable aux différents griefs et aux différentes motivations de tous les groupes, non seulement de façon individuelle, mais aussi de façon collective.
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0: Sport à présent, le BC Kabono remporte le championnat de l'entente urbaine de basketball de Bukavu après sa victoire sur Amibek. Score 72 à 67 points en match de la cinquième finale qui s'est disputée hier dimanche au terrain de l'ISP Bukavu en commune d'Ibanda. Les garçons de Kabono réalisent une belle fin de saison après avoir marché sur le championnat de l'Ebabouk. Il s'agit tout simplement d'une récompense d'un travail de toute une saison pour le BC Kabono qui représentera le Sud Kivu à la prochaine édition de la Coupe du Congo de basketball qui se joue au mois de septembre prochain à Kinshasa chez les dames. C'est le BC Wandaful qui a décroché le titre après 3 victoires d'affilée sur le BC Ball au chapitre des récompenses. Le joueur Frédéric Kouzma du BC Kabono a été désigné MVP de la compétition. Minutes par ici pour enfin ce radio journal. Benjamin Amouré s'assurait la mise en onde devant ce micro pour la présentation. Expédie Kialou, passez

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La famille de Mweze Munyangali a le profond regret d'annoncer la mort de leur enfant Gervais Balibuno Mweze, Baba Bintou, survenu à Missisi aujourd'hui matin, 31 août 2026. Que cette triste nouvelle localise toute la famille et tous les amis se trouvant à Bukavu, à Kavumba, à Nyantin de Kinshasa et partout ailleurs. Le deuil se tient à Kavumba, dans la localité de Igaze. Le programme d'enterrement vous sera communiqué ultérieurement. Pour la famille Musado Mweze, signe ce communiqué. 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

0: ce travail?
1: Ça va.
0: T'es un peu fatigué ou quoi?
1: Ouais.
0: Je suis un grand fan. Hein.
2: Merci beaucoup.
0: Je tenais à te le dire. Et t'as eu une soirée agitée ou quoi?
1: Un peu, ouais.
0: Ouais, t'es déglingué.
1: J'inquiète, ouais, un peu quand même, ouais. J'ai besoin de...
0: Ouais.
1: Ouais, c'est vrai.
0: Tu veux qu'on te dépose chez toi?
1: Non, ça va, ça ira, ça ira.
0: Ok, ça va.
1: Ça va?
0: Allez, courage. Hein.
3: Hey, petite, oh pardon, petit. Tu sais, dans la vie, y'a ni méchant ni gentil.

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À l'immense regret de vous annoncer la mort de leur enfant Gervais Balibuno Mweze, Baba Bintou, survenu à Missisi aujourd'hui le 31 août 2026. Survenu le lundi 31 août 2026. Que cette triste nouvelle parvienne à toute la famille et tous les amis se trouvant à Bukavu, Kavumba, Nyanté, de Kinshasa et partout ailleurs. Le deuil se tient à Kavumba, localité Gaz. Le programme d'enterrement vous sera communiqué ultérieurement. Pour la famille, Moussa Domweze signe ce communiqué. La famille de M. Mungamuni, Tidjira Bonaventure, Papa Boni pour les intimes, Baba Mandolo, a le profond regret d'annoncer aux amis, frères et connaissances des décès d'opiner de leur père, oncle et grand-père, Papa Mungamuni, Tidjira Bonaventure, Papa Boni, mort survenu le samedi 29 août à l'hôpital provincial général de référence de, à l'hôpital général des références de Panzi. Que cette triste nouvelle parvienne à ses enfants, petits-fils et filles, partout où ils se trouvent. Le programme des obsèques se présente comme suit. Mardi 1er septembre 2026, veillée mortuaire, mercredi 2 septembre à 7h, levée du corps à la morgue de l'hôpital général des références.

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Nous invitons les parents à venir inscrire leurs enfants dans les différents niveaux d'enseignement proposés par l'établissement maternel, primaire, secondaire. Au secondaire, nous organisons les enseignements de qualité dans les options ci-après. 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Notre école met à la disposition un cadre d'apprentissage propice, un encadrement de qualité, un personnel qualifié, un bus scolaire pour les élèves venant de loin. 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La direction de l'école signe ce communiqué. 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Le complexe scolaire Lumière a le réel plaisir d'informer les parents et tous les élèves que la rentrée des classes est bel et bien prévue ce mardi 1er septembre 2026 à son nouveau site sur avenue Sayo Immeuble, Jardini, Plage à 7h15. Toutes les dispositions ont été prises pour un accueil chaleureux des élèves de la maternelle, du primaire et du secondaire, toutes les classes confondues. Au CES Lumière, c'est l'ordre, la discipline et le travail. Cordial bienvenue à tous les élèves et à tous les parents. Pour le complexe scolaire Lumière, Mitouga, Rouboneka, Adolphe, préfet des études, signe.

se communiquer. 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Moi, Murega Mengistu, le citoyen Murega Mengistu, boss, citoyen de Bukavu et habitant la commune.
dit Banda, j'ai perdu mon porte-monnaie vers la place de la paix. Il n'y a pas longtemps, dans ce porte-monnaie, il y avait de l'argent, des pièces d'identité, des cartes bancaires, un permis de conduire, des cartes de service et autres documents importants. Si quelqu'un de bonne foi a ramassé ce porte-monnaie, qu'il lui plaise de les déposer à la réception de Radio Mandela, un précieux cadeau lui est réservé. Que Dieu vous facilite une bonne compréhension. Merci. Murega Mengistu Boss, propriétaire du porte-monnaie, signe le communiqué. 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Maître Monsieur Romain Gaboïka a perdu son plumier de couleur bleue de nuit à son lieu de travail vendredi dans les heures vespérales contenant les objets de valeur. Quiconque l'aurait trouvé est prié de le remettre sur avenue Kibombo numéro 51 en face de l'ISP non loin du premier Dodan ou le remettre à la réception de Radio Mandeléo ou contacter le numéro plus 243 998 716 287. Un cadeau est réservé à toute personne qui nous aidera à retrouver ce plumier. Romain Gaboeka signe le présent communiqué. 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Chacun, même une petite information, peut permettre de retrouver l'enfant en question. 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Les conditions d'admission leur seront communiquées sur place. Inscription en ligne. Les candidats peuvent également effectuer leur démarche directement sur le portail web de l'université www.uob.ac.cd. 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L'Université officielle de Bukavu organise des enseignements répartis comme suit. Domaine des sciences juridiques, politiques, administratives, droit,
sciences administratives et management, sciences politiques, master en gouvernance, sécurité et défense, relations internationales, domaine des sciences économiques et des gestions, sciences économiques, sciences des gestions, domaine des lettres, informatique des gestions, langue et informatique appliquée, lettres, langue et civilisation anglaise, lettres, langue et civilisation française, domaine des sciences de la santé, médecine, pharmacie, santé publique, orientation épidémiologie, prévention et contrôle des maladies, management des politiques et systèmes de santé, domaine des sciences de l'homme et de la société, sociologie, sciences de l'information et de la communication, philosophie, domaine des sciences et technologies, biologie, géologie, sciences et gestion, domaine des sciences agronomiques et environnement, eau et forêt, production animale, production végétale, domaine des sciences psychologiques et de l'éducation, école des mines, avec génie minier, génie métallurgie, génie du pétrole et du gaz, orientation forage et production, pétrochimie et raffinage, génie civil, orientation structure et ouvrage d'art, hydraulique et construction hydraulique, école de criminologie, sécurité intérieure, criminologie économique et environnementale. Fête à Bukavu le 24 juillet, le secrétaire général académique Munenge Mudage Florent, professeur, signe le présent communiqué. 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
2: Bonjour papa Semanoka.
3: Bonjour papa Winga.
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Mon ami, tu dois arrêter ça. 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Écoutez, les membres du communauté riveraine au parc et réserve naturelle ont

0: messieurs Borélien et bonsoir à messieurs Zéralirois. Nous sommes très ravis de vous recevoir en cette fin de la journée sur ce plateau.
1: Merci beaucoup.
0: J'espère que vous avez passé une excellente journée.
1: Ben oui, la journée s'est bien passée et nous voici à la fin en bonne et due forme.
0: D'accord, merci beaucoup. Nous parlons du suicide en soi, selon les thèmes qui a été proposé pour ce mois. Nous rappelons aux auditeurs que nous sommes en préparation de la journée mondiale de la prévention du suicide et on a proposé de changer les discours sur les suicides. Mais avant cela, comme vous avez dit, vous êtes psychologue, comme on l'a dit, on l'a annoncé au départ, vous êtes psychologue clinicien.
2: Oui.
0: C'est qui un psychologue clinicien et quel peut être son rôle à l'hôpital et plus particulièrement à l'hôpital provincial général des références de Bukavu?
2: Ok, merci beaucoup pour la question. On nous dit que le métier de psychologue clinicien consiste à traiter des troubles psychopathologiques et à accompagner des patients en détresse psychique.
0: Ah, d'accord.
2: Oui.
0: Plus concrètement, qu'est-ce que vous faites tous les jours, par exemple, dès que vous êtes là? Vous avez un cabinet, etc. Vous recevez des gens?
2: Ah oui. Nous avons un cabinet.
0: Oui.
2: Nous avons un bureau de consultation à l'hôpital provincial général de référence de Bukavu.
0: Oui.
2: Comme on l'a dit, la santé est un tout. Constitué du physique, psychique et du social.
0: Ouais, ouais.
2: D'où la prise en charge devrait être globale. C'est un social hôpital général. On s'est dit non, il ne serait pas important qu'il y ait une partie psychique. Et donc, pour que les clients soient pris en charge globalement, physique en hôpital, qui sont le médecin, et le psychique aussi en hôpital. Parce qu'on s'est rendu compte que Batumingi, parce que Valence Agondua, soit c'est le physique qui affecte les psychiques, et vice versa. Maintenant, si on a bâti à tout parti, moi, il y a le physique, tout à l'heure, on a mal à l'équatorodilie, il y a du jour au lendemain, le sort, c'est à Yakoua.
0: On parle également que Kouko Chapelle pour dire que Kouko aussi son thème spirituel, etc. Il n'est pas dans le cadre éco-psychique, mais le tout.
2: Oui. Prise en charge vraiment éco-globale, hôpital provincial.
0: Accentissana. Voilà les chiffres mondiaux, selon l'Organisation mondiale de la santé, il a indiqué que 720 000 personnes meurent par suicide. Et donc, il y en a dans le pourcentage, il y a 73% de décès suicidaires dans le pays. C'est ici que sont développés. Alors, une question qu'il y a à poser. Est-ce que est-ce que ce sont les vieux? Pourquoi les gens se suicident comme ça?
2: Oui, de 15 à 29 ans.
0: Oui.
2: Mais cela ne veut pas dire qu'il y a pas de personnes âgées et aussi on a des idées suicidaires. Ils en ont. Maintenant, pour nous ici, au site Kivu, ici chez nous, dans notre environnement, quels sont les facteurs? Il y a des atouts. On a des maladies suicidaires, on a des tendances suicidaires. Les facteurs, ils sont nombreux. Nous prenons en premier lieu les facteurs sociaux.
0: Oui.
2: Dans les facteurs sociaux, pourquoi on a accumulation de stress?
0: C'est dans les Azisha que déjà c'est la vie en stress qui la cible.
2: Oui. Ok. On nous dit, bon, le monde dans lequel nous vivons, c'est un monde stressant. Hein?
0: Ouais.
2: Mais tout ce que nous voulons, c'est qu'il est stressé ici tout dominé, lui tout dominé, t'as tout dominé. Il n'y a pas de changement comportemental, il n'a pas la main. Accumulation à ma stress, comme on l'a dit tantôt, pas les tonakout à ma vie, violence, il y a ton avis, vol du jour au lendemain, échec scolaire,
0: Oui, non, exactement.
2: Deuil, Naingi na mingi ni tunaishi chômage. Pour le moment, on va tomber une guébana son bouc. Avec le chômage, on s'est dit, ben, à quoi bon continuer à vivre chez moi pour lier à quoi il y a la rupture amoureuse.
0: Oui, ça peut causer également.
2: Okay. Il y a l'humiliation.
0: Et puis, mon cadre, maintenant, il y a des milieux comme hôpital, des cliniques.
2: Oui.
0: Excusez la lomba, c'est l'homme ma particularité. On est à côté de milieu social, comme universitaire, comme stress, milieu clinique. Là, on est quoi? Est-ce qu'il y a ma stress ma pratique des éco-particulières?
2: Oui, ma cause, Asie, c'est quoi ça? Dans les policiers, m'a dit mon facteur social.
0: Moi,
2: comme un facteur psychologique, dans ma facteur physique aussi.
0: D'accord.
2: Parlant des facteurs physiques, il y a d'abord de maladies incurables. On a annoncé les ok et oui où chacun a malade il faut l'année pas les laisser on a mais chaque fois à quoi bon continuer à vivre pourtant mais naï malade il faut c'est là où tu vas voir certaines personnes quand tu as adhérence concrètement parce que mon kitchen là ça y va au moins rien du tout on a un zakat à la gueule d'avant les gens ont développé une chose je le capte à la gueule on a ce chapeau là mine dans une foulane foulane strong il y en a juu ya nini, juu walimu anonsi ki iko na malali fulani ya yenye yeye anakonsidere kwa nguvu sana kwake tunakamata ile maladie incurable. Il y a des facteurs psychologiques aussi. Ile na tuniona kati ya hopital mtu anaanza kuwa na sentiment ya inutilité. Ben je me vois plus comme Aurélien comme j'étais avant.
0: Donc il y en a dit déprécié il y a fait que à écouter la personne présentable, etc. Okay.
2: Kuko il est perte d'intérêt. Ou lion a moutou, alors on a peine d'accord à son akatia groupe. Mais arrivé à un moment, en fait, groupe on est canetin. Kanisa on est canetin. Kazi, on a un zafika momentanement. Au katia qui a mis, on a du fond à couper, isolement et repli sur soi.
0: Donc on comprend que ma cause à suicide. Alors, thème va proposer Nico changer discours sur les suicides.
2: Okay.
0: Et peut-être, je sais pas si on en a déjà parlé, Nico rappeler que tout qu'on a préparé, on prépare une journée internationale de la prévention du suicide les 10 septembre. Donc, il y a mission et comme cadre il y a anticipation de cette journée. Et donc on propose qu'on puisse changer discours sur les suicides. Alors mon cadre, il y a prévention, il y a suicide. Est-ce qu'on peut prévenir les suicides? Il est quoi prévenu? C'est ma vraiment nous a prévenir malaria par moutiquaire, prévenir d'autres maladies liées aux mains sales par exemple lavement des mains, etc. Est-ce que suicide également comme fléau social des loisirs, est-ce que nous a quoi prévenu
2: Lio tu n'as pas dit qu'on a une communauté parce que yote nanzi a katia communauté, il faut tout changer façon d'être et tout éviter jugement parce que moi toi qui quoi na ma idée ma pensée suicidaire et tu as pensé na quoi que tu n'as pas et pourtant il y a ça c'est bon ça qu'on a ma plan déjà c'est musique pour établir on a parlé des mots mais ça moi c'est que moi quand moi tout en a passé pour suicide.
0: Alors du
2: comme
0: coup,
2: on le dit comme on le dit souvent une personne qui pense au suicide déjà tu vois l'intérieur et niveau de l'ambiance, toi tu n'es rien, toi tu es un fardeau pour la communauté, toi tu y es. Et les études nous montrent que le cerveau en dépression ne retient que les négatifs,
0: donc
2: un seul mot de jugement, pas que vous jugez tous les mois, il a effacé 10 mois gentil et solide de niveau gentil.
0: En tout cas c'est compliqué. Alors pour que les langages sécuritaires. Du coup, donc si quelqu'un a eu un suicide, il n'a quoi, il ne peut pas se suicider. Bon, il ne peut pas passer à l'acte du suicide et il ne sait pas comment on peut se suicider. Donc, on parle des enfants. Devant des enfants, donc on m'a dit qu'aux aînés, il ne faut pas tenir. Du genre, un enfant devant lequel on a Moudaz, on a dit présenter, Flani a dit Aledjoua, etc. Est-ce que cela, il n'a pas tiré Moutoto envie à savoir, ça nous a poussé à tenter un jour parce qu'il a appris que ça peut se faire. Donc, quel langage tenir en parlant, par exemple, du suicide devant les enfants? Est-ce que Inez Akouaïko, vraiment, qu'il est manière, il y a coup traité suicide? Oui.
2: Oui. Panacément, les mots que nous devons avoir devant. Pas les enfants seulement, même les personnes âgées, on doit remplacer les histoires des morts par celles de vie. Mm-hmm. On doit donner un message d'espoir. Mm-hmm. Parce que M. X, à table, Mounaïka, là où on coule avec les enfants, M. X s'est donné la mort aujourd'hui parce qu'on a résilié son contrat, sa femme l'a fui, et puis il a vu la seule solution, il fallait accoucher. Mm-hmm. Ah. Ça, ce sont des mots, des histoires à remplacer. Par celle de l'espoir de vie. Vie.
0: Ah, donc il faut éviter certains mots qui peuvent à la fois stresser davantage et pousser encore au suicide qu'en éloigner les gens.
2: Ok. Oui. Ne racontez jamais de méthode utilisée pour atteindre l'objectif qui est passé à l'acte suicidaire. Mm-hmm. Mais il y a une c'est raconter. Telle personne avait une idée suicidaire, mais il a su s'y remonter parce qu'il s'est rencontré avec des personnels soignants qui l'ont aidé. Il m'a aidé à Donc, on doit promouvoir beaucoup plus les connaissances et on a parti à tout s'enseigner qu'au positif. En parlant de s'enseigner qu'au positif, quelles sont les publicités?
0: Ma télévision et tout. Par exemple, il y a de films où quelqu'un se suicide, il se donne la mort, etc. Par exemple, actuellement, il y a les enfants qui suivent beaucoup le manga.
2: Okay.
0: Et dans la culture japonaise, Kukonakwa, quand il est à un endroit où quelqu'un qui se trouve au sentiment de faiblesse, il se donne la mort en utilisant sabreyak.
2: Okay.
0: Et finalement, l'enfant voit cela. Il pense que également, il n'est pas faisable. Est-ce que qu'on a conseil pour les enfants, les
2: parents? Parlez en quoi ça acte de bravoure. Mais sachant qu'il y a une différence pour ma culture. Quoi vos camarades acte de bravoure, mais ici chez nous, à peine. D'où ton angalia, ni nini ton abambia, na. Nam nagani tunaifanya. Il y a un point que je voulais ajouter.
0: Oui.
2: On dit il faut célébrer ceux qui demandent de l'aide. Asema mwana lomba msaada aiko asema nashindwa. Ule ndio kuna nguvu sana. Et là je prends directement un exemple. Il y a quelqu'un qui dit ce que je traverse en ce moment me surpasse. Il faut que je trouve un professionnel de santé. Je dois me rendre chez un psy. Il vient en consultation. Il consulte 1, 2, 3 séances après. 4e séance en Akouya. Mouvanga. Tu sais, quand j'ai dit à la maison que nous avons consulté psychologue, puis qu'on est checké.
0: Ah, c'est une jolie question. Parce que c'est le milieu, ce n'est pas donné à tout le monde d'avoir un psy, d'aller voir le psychologue tous les jours. Mm-hmm. Et puis, il n'a quoi qu'à lier à des impressions que quelqu'un il est devenu fou. C'est pour cela qu'il n'est pas voir le psychologue. Mm-hmm. Voilà. Alors, docteur, est-ce que sentiment et suicide, il y a des aspects, des paroles autour du suicide? Il y avait un petit souci technique, c'est résolu. Le problème est à suicide.
2: Oui.
0: Est-ce que c'est considéré comme étant aspect satanique, un envoûtement, ou simplement actuellement il faut que les gens comprennent que des gens par des soucis, par d'autres problèmes, eux-mêmes peuvent se conduire au suicide. Pourquoi tout aller loguer ou à tout?
2: Oui. Non, là je vais y aller à chaud.
0: Oui.
2: À chaud, les suicides, haïko, seulement dit, c'est ma occasion satanique, si je peux me résumer ainsi. Comme on l'a dit au début, il y a plusieurs facteurs. Il y a ikingia, pas moi, hein. Il y a tout mon tour, kwanza kwa na ma idée. Tout commence par des idées. Idées suicidaires. Djou, hanakazi, djou, bibi al mukatala, djou, nyumbake lilungula, anon, pas. Mie ou yu sa sa, moucho yangu na tokwani. Et directement, idée. Ah, je dois passer à l'acte. Il faut que je mette fin, hein, à ma vie. Maintenant, le problème, anakwaka, anadibani ya kwanza kwele yaba. Il en a en lui, ou le moutou, il en a en lui, mais anachunga qui est quelqu'un. C'est là où nous parlons. Est-ce que parler du suicide, c'est bon ou c'est mauvais? Ah, oh, parler du suicide, il t'a incité moutou à piter sa couate. Non, non. Parler du suicide, sans jugement, a incité Moutoukopita Kouat. Et d'ailleurs, parler du suicide, il n'a pas eu à risque, il n'a pas eu à risque sans Moutoukopita Kouat. C'est là où on nous dit que pour en parler, il faut être d'abord sans jugement, avoir des mots bienveillants, ok? Et cela aide la personne à se sentir, ah, je suis écouté, je suis accompagné, donc il y a un ouf de soulagement. Ah, donc je peux en parler maintenant, hein, ouvertement.
0: Est-ce qu'on a préconisé ma groupe de dialogue entre les gens pour parler de leur avancement psychologique, leurs problèmes, leurs projets, etc. Dans un milieu hospitalier. Est-ce que Inès, quoi vraiment important?
2: Oui, c'est tellement important, Nanikoaza, nous le faisons même en ce moment avec certains malades. Il y a des groupes de parole que nous avons, et là, on a Sikia Kabisa qui a des problèmes sérieux qui traversent les patients, même s'ils ne sont pas encore arrivés, à l'acte, mais tu sens vraiment que les malades sont touchés. Il faut vraiment un accompagnement psychologique beaucoup plus approfondi. Et là, je vais insister beaucoup plus davantage que la population, que la prise en charge psychologique aïkolix, il n'est pas réservé seulement à X personnes et à Y personnes. Comme on le dit, tous, nous sommes des malades, mais à des degrés différents. Et tous, nous avons besoin d'aide. Ville que tu as Kouluma, on a qu'à consulter. Tu te sens en déprime, il faut qu'il y ait à consulter.
0: Nous appelons donc nos chers auditeurs à pouvoir intervenir au 098 62 05 978. 098 62 05 978. Donc, si vous avez une question, posez-la sur ce numéro. Et nous pourrons en parler. Alors, docteur, y a-t-il des signes avant-coureurs qui peuvent nous amener à penser à un suicide?
2: Des signes avant-coureurs, oui, il y en a.
0: Oui.
2: On commence par les signes comportementaux.
0: Oui.
2: Il y a l'isolement. Il y a perte d'intérêt. À quoi bon? Il y a les replis sur soi. Tout qu'on a sous-estimation. Ah, mais si côté na où les moyens ne quoi cambelle. Mais les gens n'ont pas vénéré parce que j'avais mon travail, mais aujourd'hui je suis au chômage. À quoi m'attend tout mon ancien salimi? Na itafuata, mutonanza katala kukul. Parce que coupé au suicide, il y a plusieurs étapes, plusieurs techniques que Mouta déjà utilisé. Pendant Zakatala Kokula, il ne dort plus parce que il y a des pensées, il revit des pensées de temps en temps.
0: Ouais.
2: Et ça m'a développé mon comportement à risque. En parlant des comportements à risque, nous voyons la personne. On a dit donner prise et à boisson. Non, réglementé, modéré. On a dit donner coucou sexualité, non protégée. Objectif, mon qui tu vois, si j'ai telle maladie,
0: de vita quoi, avec quoi?
2: Il t'a mis un biombi. C'est un peu ça. Il y a les mots. Parmi les signes avant-coureurs, hein, il y a des mots. Qu'est-ce qu'il y a dans le combi? Moi, je n'en paye plus. Vous seriez mieux sans moi. Vous savez, dans sa balade. Mieux vous mourir au lieu de continuer à traverser. Ou à mener la vie que je mène en ce moment. Et nos populations, nos entourages, quand on entend des propos pareils, on dit, pas les médias entre guillemets, on dit, ah, bah c'est moi, t'as dit où, on a la gaka. Et pourtant, ce qu'il dit là est vrai.
0: Ni lui, on va me ronger déjà.
2: Donc, nous devons changer, tout a évité que juger. Et pour comprendre souffrance enseignée qu'on a traversée. Tout à l'heure, comme vous avez dit. Nous faisons attention avec ces signes avant-coureurs, parce que notre maman va me dire qu'il est pavillisé. Ah, elle est là, toi, Mia, Yves. Combien de fois tu connais l'angibita quoi? Tu n'avais pas réagi au moment opportun.
0: Et est-ce qu'il existe, par curiosité simplement, est-ce qu'il existe un suicide involontaire, au sens où quelqu'un vraiment ne sait pas qu'il est en train d'aller vers ce point-là et puis, du coup, il se suicide sans qu'il ne le sache.
2: Je ne saurais pas l'affirmer parce qu'il n'y a aucune étude inayonesha. Parce qu'en parlant des suicides, là, on sent déjà qu'il y a une dose de la volonté.
0: Il y a le soi qui condamne. Oui. Il y a Moutou et Pek. Ah, ok. Donc, ça, c'est compliqué de baser le processus involontaire. D'accord. En tout cas, je trouve que c'est intéressant. Alors, que peut être le message qu'on les a proposé aux gens qui nous écoutent et qui nous suivent par rapport à l'environnement? Est-ce que chacun de nous, Dieu que c'est nous les devient le gardien de son frère par rapport à les massignes avant-coureurs?
2: On nous dit qu'il y a des habitudes, il y a des bonnes habitudes que nous devons prendre. En parlant de nous, c'est nous entourage du malade. Quelles sont ces bonnes habitudes? Prêtez attention quoi les massignes avant-coureurs, massignes d'alerte. Prêtez attention. Attitude d'appel, soyons compréhensifs et sans jugement. Tout ça, c'est ah, naoué naoko. Il est qu'un problème, il dit à tout le monde, il y a des gens qui ont
0: fait
2: des choses. Il y a des gens qui ont fait des. Là, tu es en train de minimiser le problème, il y a une souffrance psychique qu'on a traversée. Il t'a précipité à pitié croate. Troisième bonne habitude, il faut poser des questions simples. Il y a une société de curiosité. Comme par exemple, où je pensais que nous tournons isolés, ça n'a. Mais tu n'étais pas ici avant. Je remarque que tu traverses des moments difficiles, ces moments-ci. Comment tu te sens réellement? Est-ce que tu peux m'en parler? Voilà, on a ce qu'il y a quand même de l'empathie. Il y a mon attire côté à qui n'a attaqué du fungo. On a dit qu'il faut avoir une écoute active. Oui, il n'est pas le aussi qu'il lise. Qu'est-ce qu'il a à dire? Comment il le fait? Sans jugement, sans minimiser, sans banaliser tout ce qui était dit.
0: Et à propos des conseils moralisateurs, on a du kouta, comme si on a engueulé chez Mouzéni, mais en soi, comme si on a pigi chaque ça, mon cadre à Koudifania, Wendjo Moutakatifu, lui n'y est pas. Est-ce que ça peut conduire légalement?
2: Là, je vais y aller avec un exemple pour que tout ce qui est à nous. En parlant des conseils moralisateurs, je prends un exemple. Ce qu'on dit, c'est que la personne qui souffre entend et quelle est la réaction. L'exemple, le suicide, c'est pour les faibles, c'est un péché. Il est une communauté ancienne. C'est un péché. Maintenant, si je dis que je veux mourir, on va me condamner. ne va pas m'aider. Jomi est malade, c'est un ancien. L'entourage, anciennement, les suicides, c'est pour le faible, c'est un péché. Et donc moi, si j'ai dit que je veux mourir, on va me condamner, je n'aurai pas d'aide. Donc, le résultat est à quoi? Perte du jugement. Et en ayant perte du jugement, retrait social. Retrait social, je passe directement à l'acte.
3: Donc en Dakar, en inversion, en Tchouki, à Valéva, tu y es ensemble, en Aviavo, Aviavo, Ville, Missiangaïti, d'accord, du coup.
2: Ah, on m'a moins du moins.
3: Ouais.
2: Ah, sois fort, un garçon ne plaire pas. Ok.
3: Ouais.
2: Pas le bon à quoi étouffer. À quoi ça y dit, ou extérioriser ma douleur et l'union qu'on a eu. Et quelle sera ta réaction? Ben, je dois cacher mes douleurs. Je m'étais. Ok. Mais en ces taisant, comme je l'ai dit souvent à nos clients, la souffrance psychologique est comme ça, que l'homme est qu'on a cicatrisé, mais il y a l'abcès là-dedans.
3: Il faut le pas saouler.
2: Il faut tout pas saouler. Tout toucher les abcès, tout secouler mon souris, cicatrisation est en vie, coule bien.
3: Par exemple, mieux que vous conseillez, par exemple, certaines personnes en ont bien, ah tiens, il y a par exemple, quand il faut plaire, on les laisse plaire.
2: Oui, c'est une décharge, c'est une décharge émotionnelle, un catharsis. C'est thérapeutique. Parce que Kumbana, pas de la moufungi, à Bill, lui, qui vient, il faut sur tous.
3: Il n'est à moi, Rébi.
2: Oui, oui.
3: En tout cas, merci beaucoup.
2: Oui.
3: Y a-t-il un mot d'ajout ou quelque chose avant que l'on passe à la conclusion de notre émission? Et donc, voilà. Merci beaucoup. C'était votre préférée émission Santé Plus Magazine. C'est une émission qui vous parvient toutes les semaines depuis l'hôpital provincial général des références de Bukavu. Et donc, en termes de conclusion, monsieur Aurélien, est-ce que vous avez à nous dire?
2: Eh oui, en termes de conclusion, je voulais juste placer un mot.
3: Ouais.
2: Disant que la prévention du suicide, hein, c'est dans trois mots.
3: Ouais.
2: Il faut repérer, écouter,
3: ouais,
2: et savoir orienter.
3: Il faut repérer, écouter et savoir orienter.
2: Ou orienter maintenant là où il y a des professionnels de santé,
3: ouais,
2: qui peuvent aider la personne à surmonter les problèmes qu'il traverse. Mmh. Et l'hôpital général est là pour ça. Comme je l'ai dit au début, l'hôpital prend en charge la santé en globalité.
3: Merci beaucoup.
2: Aïe, coucou, ma partie.
3: Donc, on peut passer à votre cabinet prochainement pour en parler davantage. Et donc, ça sera très vite résolu pour vous repérer et repérer donc le problème, vous écouter et orienter, oui, donc le patient. Merci beaucoup.
2: Merci beaucoup.
3: À bientôt.
2: Merci.
3: Merci.
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1: Mesdames, messieurs, salut et bienvenue pour suivre ce Radio Journal. Le fil de l'information en deux titres, l'année scolaire 2026-2027 débute officiellement ce mardi 2 septembre au Sud-Kivu et sur l'ensemble du territoire national. Dans une rencontre tenue avec les parents et animateurs du secteur de l'éducation en province, le gouverneur du Sud-Kivu sous la FSAM-23, Patrick Kabusu-Bwangui, a demandé aux écoles de privilégier les meilleures conditions d'apprentissage. Au moins 23 civils sont décédés et 17 blessés dans les affrontements qui ont opposé les forces armées de la RDC aux troupes de l'AFC AM-23 Tulaneo du 10 au 27 août dernier dans le secteur d'Itomwe en territoire de Mwingam. Ce bilan a été dressé par le conseil local de la jeunesse d'Itomwe qui plaide pour une cessation des hostilités. Voilà donc tout pour le sommaire, dans quelques instants les détails.
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1: Les écoles de la ville de Bukavu et de ses environs ouvriront bel et bien leurs portes ce mardi 1er septembre 2026. Conformément au calendrier scolaire, le gouverneur, sous la FSAM 23, Patrick Busubwangui, l'a confirmé lundi 31 août 2026 au cours d'une rencontre avec les animateurs du secteur éducatif et les parents au collège Alpha Djiri. Détail avec Omer Moudekereza.
3: Au cours de cette rencontre, Patrick Busubwangui Chombo a notamment interdit aux écoles d'imposer aux parents l'achat des uniformes et fournitures scolaires dans leurs établissements. Les parents doivent rester libres de choisir où s'en approcurer, a-t-il indiqué, précisant que les chefs d'établissement qui violeront cette instruction seront interpellés. Le gouverneur interdit également l'exclusion des élèves pour retard des paiements des frais scolaires durant cette année et appelle les responsables à privilégier les dialogues avec les parents. Patrick Busubwangui demande par ailleurs à tous les établissements d'ouvrir des comptes à la CADECO afin de garantir la transparence et la traçabilité des ressources financières. Il insiste enfin sur la régularité des enseignements, la discipline, la salubrité ainsi que l'accès à l'eau et à l'électricité. La gratuité de l'enseignement primaire public demeure en vigueur, a précisé Patrick Busubwangui.
4: Nous demandons aux chefs des établissements scolaires de ne pas obliger les parents à acheter les uniformes dans leurs écoles. Les parents, vu la situation aujourd'hui, peuvent s'enquérir de ces uniformes partout où ils veulent. Donc la gratuité de l'école primaire est d'actualité et toutes les écoles et tous les chefs des établissements sont priés de mettre en place ces mesures. Et tous les établissements scolaires ont l'obligation d'ouvrir des comptes à la CADECO qui va leur permettre aussi des fois à pallier à certains problèmes financiers qu'ils ont.
3: De leur côté, les participants ont salué les décisions annoncées par les gouverneurs. Ils ont profité de l'occasion pour présenter les difficultés auxquelles font face les établissements scolaires, notamment les factures jugées exorbitantes de la régie des eaux et de la SNEL. L'un des participants, Séraphin Tchigondo, en parle.
5: Pour améliorer le fonctionnement des écoles, il y a eu certains chefs d'établissement qui ont demandé à ce que les gouvernements de la province puissent prendre des mesures afin que ces écoles ne puissent pas être gênées par des gens qui font des tapages diurnes comme nocturnes, des gens qui construisent tout autour des écoles et au lieu de canaliser les eaux usées dans des endroits appropriés, ils les laissent, n'est-ce pas, couler sur la cour de l'école.
3: À l'issue de la rencontre, les acteurs éducatifs ont été appelés à mettre en œuvre ces orientations, tandis que les services compétents devront veiller à leur respect sur le terrain.
1: Et l'Association nationale des parents d'élèves et étudiants du Congo Anapeko en sigle s'est réjouie de la décision des enseignants de reprendre le chemin de l'école mardi 1er septembre en conformité avec le calendrier scolaire. Dans une déclaration signée par son président national et représentant légal Diate Zouampongi David, l'Anapeko demande au gouvernement de trouver une solution aux difficultés que rencontrent les enseignants avant d'accéder à leur salaire via certaines banques. L'association estime que ces problèmes accentuent les tensions entre les enseignants et leurs employeurs avec des conséquences sur les élèves et leurs parents. Les Rapeco appellent également les parents à envoyer leurs enfants à l'école dès ce mardi 1er septembre et considèrent le dialogue national comme une opportunité pour permettre au peuple de contribuer à la réorientation de la politique sociale du pays. Augustin Batandi, président provincial de la Rapeco Sud Kivu, revient sur certains éléments de cette déclaration dans cet extrait.
6: nos parents d'élèves étudiants du Congo. Nous sommes réjouis de la décision des enseignants qui ont trouvé que la place de l'enfant c'est à l'école et non à la maison. Nous demandons à tous les parents d'envoyer les enfants à l'école dès ce mardi 1er septembre 2026 et savoir que la place de l'enfant c'est à l'école et non à la maison. Et donc j'encourage tous les parents d'envoyer les enfants à l'école et aussi bien que le problème qui a surgi des uniformes, des cahiers, mais que les enfants rentrent vraiment à l'école comme prévu par le calendrier scolaire 2026-2027.
1: Augustin Patandi, président provincial de l'ANAPECO Sud Kivu, au micro de Radio Mandeléo. Et le collectif des citoyens engagés pour l'éveil patriotique, COSEPRDC, en cible demande au gouvernement congolais et à la FCM23 de dépolitiser le secteur éducatif congolais. Cette structure le fait savoir dans un communiqué de presse rendu public et dont copie nous est parvenue lundi 31 août 2026. Dans ce communiqué, cette organisation fait savoir que la situation sécuritaire liée à la guerre impose des mesures de protection en faveur de certaines couches, comme les étudiants, les enseignants et les infrastructures académiques. Elle estime que la mesure prise au niveau national risque de compromettre l'année académique, favoriser les abandons et sacrifier l'avenir intellectuel des jeunes de Goma et Bukavu. Le collectif des citoyens engagés pour l'éveil patriotique, COSEPRDC, estime que la jeunesse ne devrait pas être victime des exactions de la guerre et des décisions administratives dont elle n'est pas partie prenante. Écoutons ces sujets. Le chargé des communications et médias du COSEPRDC, Mouroula Mitima Charles.
7: S'il faut orienter les étudiants régulièrement inscrits dans d'autres établissements répondant aux exigences légales comme par exemple à Beni, à Boutembo, à Ouvira, le COSEPRDC s'interroge de la prise en charge de ces déplacements des étudiants, leur logement et leur séjour dans ces zones jugées non affectées par les conflits. Alors que les négociations entre l'AFCM 23 et le gouvernement congolais se poursuivent à Doha et Washington, et tous les deux ont toujours rassuré l'opinion nationale et internationale de leur attachement à la paix, à la démocratie. Au regard de ce qui précède, le COSEPRDC appelle le gouvernement congolais et la coordination de l'AFCM 23 à dépolitiser le système éducatif à tous les niveaux et recommande la levée des différentes mesures afin de ne pas laisser la guerre devenir une cause supplémentaire de destruction de l'avenir de la jeunesse.
1: Et sur le terrain des affrontements du 10 au 27 août 2020, au moins 23 personnes ont été tuées, 17 grièvement blessées, au moins 6 villages incendiés dans des combats opposant les troupes de l'AFSAM 23 Tulaneo aux forces armées de la RDC et leurs alliés dans le secteur d'Itomboué en territoire de Mwenga au sud de Kivu. Ces chiffres sont livrés par le conseil local de la jeunesse d'Itomboué au terme d'un monitoring réalisé sur l'état de la zone depuis la reprise des hostilités. Les détails avec Alain Kabika.
8: Ces combats qui s'étendent également sur les moyens plateaux des territoires d'Ouvira et les hauts plateaux du territoire de Fizi ont provoqué d'importants mouvements des populations qui ont choisi de se réfugier dans la forêt d'Itomboué ou encore vers les villages jugés plus ou moins sécurisés. Déjà le week-end dernier et jusqu'à dans la matinée de lundi 31 août 2026, l'axe Kipupu-Mikenge a été le théâtre des violents affrontements entre les deux antagonistes jusque vers l'espace dit Filon 14, toujours dans les massifs d'Itomboué. Le conseil local de la jeunesse d'Itomboué fait état d'au moins 1100 ménages, soit plus de 6000 personnes en situation de déplacement dans la brousse ou encore dans les villages d'accueil dans cette partie du site Kivu. Son président Mufariji Lewis condamne les retours à une telle violence sans tenir compte de la souffrance que traverse la population dans ces contexte, pourtant des accords au sujet du cessez-le-feu ont déjà été signés. Tout en plaidant pour un soutien de la part des organisations humanitaires, celui-ci plaide pour la cessation des hostilités afin de permettre un retour sécurisé des populations déplacées dans leur village d'origine. Mufariji Lewis en parle.
9: Beaucoup de familles se trouvent dans les forêts d'Itomboué et il n'y a pas l'assistance, ni en médicaments, ni en vivres et en eau vive, parce que certaines familles ont laissé tout dans les maisons et toutes les maisons ont été incendiées. Les centres de santé qui ont été incendiés, les postes de santé, les écoles, et cette situation met en danger la vie des populations civiles qui se trouve actuellement dans les forêts. Les activités commerciales ont été perturbées, les activités scolaires aussi, toujours perturbées. Ouagadougou, le conseil local de la jeunesse du Tombwe condamne fermement ces attaques de bombardement par drone qui bombardent aveuglément le village de paisibles citoyens. La nuit du 30 au 31, il y a eu les attaques aussi l'ennemi et nous demandons à tous les partis de respecter les accords de cessez-le-feu où nous prend aussi les communautés internationales en témoin. Ce qui se passe dans les hauts plateaux et le secteur du Tombwe en particulier, c'est une génocide.
8: Du côté point zéro dans les territoires de Fizi, des sources annoncent la poursuite des bombardements à l'aide des drones et autres mortiers, une situation qui continue de provoquer la panique et de nouveaux déplacements des populations. Sur d'autres fronts comme à Kasika à Mwinga, l'on rapporte un mouvement avec des tentatives de débordement des combattants Wazalendo, alors que sur l'axe Chabunda, une accalmie bien précaire s'installe, mais la circulation des motos et véhicules reste suspendue.
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0: exceptionnel à l'occasion de la même journée. Détail avec Myriam Mofano.
1: Emedo Mwenge, coordonnateur provençal des tradis praticiens au Sud Kivu, indique que cette initiative vise notamment à renforcer les connaissances des tradis praticiens sur la conduite à tenir face à une personne présentant des signes de la maladie avérée Ebola et encourager l'orientation rapide des cas vers des structures sanitaires. À la même occasion, le chef des bureaux en charge des tradis praticiens à la division provençale de la santé au Sud Kivu a fait observer que plusieurs tradis praticiens ne sont pas encore enregistrés auprès des services compétents et exercer leur métier sans encadrement suffisant. Il souhaite voir un meilleur suivi et une organisation plus rigoureuse dans ces secteurs afin de garantir la sécurité des patients, améliorer la collaboration avec les structures sanitaires et lutter contre les pratiques à risque. Il appelle également les tradis praticiens à respecter les normes sanitaires et à signaler sans délai tout cas suspect aux professionnels de santé.
2: Les tradis praticiens doivent d'abord être informés sur les signes que présente quelqu'un qui est déjà contaminé par la maladie avérée Ebola. Une fois le tradit praticien est sensibilisé, il connaît les signes de cette maladie, il peut appeler l'équipe d'intervention. Et là, on a partagé les numéros verts. Entre autres piliers, j'ai parlé également de la PCI, la façon dont un tradit praticien doit se comporter pour se protéger. Comment il s'habille? Est-ce qu'il a des gants, il a des masques, il se protège face à un cas comme ça? Ils ne doivent pas rester dans l'ignorance.
1: De leur côté, les participants saluent cette initiative. Ils s'engagent à mettre en pratique les connaissances acquises en orientant les personnes en présentant les signes suspects vers les structures habilitées afin de contribuer à la prévention de la maladie. L'un d'eux, professeur docteur Marcel Suedi, en parle dans cet élément.
3: À ce qui est de l'FDI, nous avons pris prendre dans ce pas aussi les numéros d'alerte, les numéros verts, comme on l'a appelé. On n'était pas du tout informés sur ça. Mais comme nous sommes informés, nous tâcherons s'il faut nous avoir un cas. Quoique nous pouvons apporter quelque chose comme un remède, mais nous devons collaborer aussi avec les gouvernements et on informe, on signale pour qu'on essaie un peu de d'évaluer.
1: Signalons que cette activité a réuni plusieurs tradis praticiens de la province du Sud Kivu. Les thèmes retenus pour cette année est « Rôle clé des tradis praticiens pour couper la chaîne de transmission de la maladie avérée Ebola ».
0: Pendant ces temps, la médecine traditionnelle et la médecine moderne devraient être complémentaires afin d'améliorer la prise en charge des patients et valoriser les savoirs médicaux locaux. Ceci passe notamment par un dialogue renforcé entre praticiens, la formation des acteurs, l'encadrement des pratiques traditionnelles et la collaboration entre les structures de santé. C'est ce que pense Somouloume Théophile, chercheur en phytothérapie à l'occasion de la journée africaine de la médecine traditionnelle célébrée chaque 21 août de l'année. Et pour lui, la médecine traditionnelle joue un rôle important dans l'accès aux soins, particulièrement pour les populations qui disposent des moyens limités ou qui vivent dans des zones éloignées des structures sanitaires. Elle contribue également à la préservation des connaissances médicinales ancestrales et à la valorisation des ressources naturelles. Le chercheur ajoute que le conflit entre médecine traditionnelle et médecine moderne ne devrait pas exister, mais plutôt laisser place à une collaboration fondée sur la complémentarité, l'échange d'expériences et le respect des normes sanitaires. Mouloume Théophile souhaite ainsi voir davantage d'initiatives communes entre chercheurs, praticiens traditionnels et professionnels de santé dans le but de sécuriser les pratiques, renforcer la recherche sur les plantes médicinales et offrir aux patients des soins plus accessibles et mieux adaptés à leurs besoins. On l'écoute.
4: Je recommanderais que ceux qui sont dans la médecine moderne comprennent que nous sommes aussi au travail comme eux. Il n'y a pas de danger parce que parmi les traduits praticiens, il y a des techniciens. Il y a des techniciens des chercheurs. Et d'ailleurs, chez eux, il n'y a pas de chercheurs. Une collaboration directe parce que eux traitent, mais nous, nous cherchons et nous traitons. Il y a des infiltrés, ceux qui ne veulent pas être cadrés. Et je leur dirais de venir, premièrement, être formés et intégrés à la plateforme des tradis praticiens. La porte est grandement ouverte pour eux.
0: Il est également nécessaire d'accompagner la recherche afin de mieux évaluer les propriétés thérapeutiques des plantes médicinales et d'identifier celles pouvant être intégrées aux soins modernes, conclut notre source. Enfin, se tient à présent les travaux de canalisation du collecteur Kawa en cours d'exécution à la place de l'Indépendance dans la ville de Bukavu se poursuivent malgré des petites perturbations causées par les dernières pluies qui se sont abattues sur une grande partie de la ville de Bukavu la semaine passée. La précision est de l'ingénieur Gentil Bagunda, chargé des dix travaux au cours d'un entretien accordé à Radio Mandela. Le point avec Hélène Boudjiriri.
5: À l'en croire, les pluies ont un peu perturbé les plans de finissage à cause des eaux, des ruissellements et les déchets charriers qui ont provoqué le débordement des eaux. Néanmoins, indique-t-il, les travaux d'évacuation des déchets, la fixation des rayons, les décoffrages ainsi que la voile des parois des pieds droits du collecteur évoluent normalement. Dans un mois et demi, les travaux pourraient être achevés et les passages réouverts à la circulation sur

0: Sur la chaussée principale, Gentil Bagunda en parle.
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2: Les travaux évoluent normalement, sauf qu'il y avait des perturbations causées par des pluies, mais ça ne causera pas beaucoup de retard. Nous allons tout faire pour nous rattraper et dans 7 jours, nous allons poursuivre normalement avec les travaux comme d'habitude. Les travaux seront achevés dans un délai d'un mois et demi comme
1: prévu.
0: Entre-temps, les passages laissés juste à côté au profit des piétons devient de plus en plus impraticable. Alors qu'il est exigu, ces passages est désormais les sièges des dizaines de vendeuses et vendeurs qui les transforment en marché pirate. En plus des vendeuses et vendeurs, des restaurants de fortune exerçant à ciel ouvert y ont été installés au point que les piétons sont désormais obligés de se faufiler pour espérer trouver passage, et cela dans les bruits des mégaphones et voix des vendeurs et vendeuses qui vantent ou parlent de leurs marchandises ou encore des prédicateurs avec leurs lance-voix et tambours. Dans la soirée tout comme pendant la journée, des personnes de mauvaise foi profitent alors de ces désordres pour dérober les biens des passants, tout comme de ceux qui y exercent. Rencontrés sur place, les usagers plaident pour la fin urgente des travaux afin de limiter ces désordres et veulent l'implication de l'autorité pour réglementer l'exercice des activités à cet endroit. Cette dame en parle.
3: Nous souffrons énormément suite à la fréquentation du chemin. Étant petit, il est fréquenté par un grand nombre de personnes. Cela occasionne des cas de vol. Ici, une personne a perdu des fournitures scolaires qu'on l'a volée à cause des embouteillages. Nous plaidons pour que ceux qui effectuent les travaux de canalisation fassent le plus vite possible pour rendre disponibles les passages comme auparavant.
0: D'autres usagers sollicitent aussi la réglementation au sein du parking des véhicules et tricycles qui effectuent les trajets allant de la place de l'Indépendance jusqu'à Bagira ou encore de la place jusqu'à La Boute, un espace également source de désordre sur les mêmes axes.
4: Et avant la deuxième partie de ce radio-journal, permettre aux enfants orphelins et ceux issus des familles vulnérables de reprendre le chemin de l'école avec dignité, c'est l'objectif d'une campagne de distribution des fournitures scolaires destinées aux élèves de la partie nord du territoire de Kabare. Cette campagne est initiée par la génération Eric Isangani pour le développement. Elle a démarré dimanche 30 août avec une première distribution réalisée dans le groupement d'Irambi Katana, précisément dans l'enceinte de l'Institut Kabamba Tchigouma. Selon Bahati Zingabo, coordonnateur de la génération Eric Isangani pour le développement, les enfants bénéficiaires ont été sélectionnés avec le concours des révérends des églises protestantes de la place, la société civile du milieu et les conseils locaux de la jeunesse de Katana. Le dévolu a été jeté sur des enfants dont les parents sont déjà décédés ou ceux issus des familles qui subissent de plein fouet la crise économique du fait en grande partie de la guerre. Chaque enfant a reçu un paquet constitué des cahiers, des stylos et autres fournitures essentielles pour une rentrée scolaire réussie. En plus de cette donation, les représentants de la génération Eric Isangani pour le développement ont invité les bénéficiaires à faire preuve de courage et de résilience tout au long de l'année scolaire 2026-2027, malgré le contexte de vie difficile.
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4: Sport à présent, détecter et encadrer les talents, c'est l'ambition de l'Académie de football à Mani qui a totalisé ce lundi 31 août 2026, 6 mois d'existence. À cette occasion, le directeur sportif de cette Académie de football, Prince Ombeni, a appelé les parents à leur faire confiance en y envoyant massivement leurs enfants. Il fait savoir qu'à ce stade, l'Académie à Mani encadre plus de 80 enfants et dispose d'un staff technique avec 3 entraîneurs. Il loue les efforts consenti par les parents, le président de l'académie Amani Chikwanine, et confirme l'engagement d'encadrer les talents locaux. Prince Ombeni dans cet extrait.
6: À ses débuts, nous avons commencé avec un seul entraîneur, coach Trésor Sir Kacha, accompagné de l'encadré Rakito. Leur mission principale était de détecter les talents dans la ville de Bukavu. La première vague de jeunes détectés était majoritairement composée des enfants ici de la commune d'Ibanda, précisément du quartier Pans. place. Quelques jours après, face à l'intérêt grandissant autour de cette initiative, la vision de l'Académie Amman s'est élargie. La mission de structurer et d'asseoir une véritable académie m'a alors été confiée à ma qualité de directeur sportif. Après une évaluation du travail réalisé par le premier entraîneur, coach Sir Trésor, nous avons décidé d'ouvrir les portes de l'académie aux enfants des trois communes de la ville de Bukavu afin de donner à chacun une chance de développer son potentiel. Trois mois après sa création, nous avons renforcé la structure de l'académie en recrutant plusieurs encadrés afin d'assurer un accompagnement digne et professionnel. Dans cette optique, nous avons confié la direction technique au coach Dunia Safari Kumbao, chargé de mettre en place une méthodologie de travail adaptée aux exigences de la formation sportive moderne. Aujourd'hui, l'Académie Amman compte trois entraîneurs et dans les jours à venir, nous envisageons intégrer davantage d'encadrés pour renforcer notre équipe technique. Ce point de presse est également l'occasion de vous annoncer que l'Académie Amman est désormais enregistrée auprès de la Fédération Congolaise de Football Association FECOFA comme un centre de formation reconnu et fiable en République démocratique du Congo.
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4: La célébration de la journée mondiale des lacs et la mort de deux enfants à la suite d'un feu de brousse survenu à Moudoussa dans le territoire de Kabaré font partie des sujets commentés par la presse lundi 31 août 2026. La revue de presse avait

Paris, la pollution du lac Kivu inquiète les acteurs environnementaux du Sud Kivu. À l'occasion de la Journée mondiale des lacs, célébrée le 27 août sous les thèmes protection des écosystèmes, ils appellent à des mesures urgentes pour préserver ces patrimoines naturels partagés entre la RDC et le Rwanda. Les déchets plastiques, les eaux usées et d'autres formes de pollution menacent progressivement la biodiversité et les ressources halieutiques du lac. Selon Fiacre Lexi, membre du cadre de protection de l'environnement au Sud Kivu approché par ces médias, cette situation entraîne notamment la disparition de certaines espèces des poissons. Il appelle les autorités à renforcer la protection du lac et la population à mieux gérer les déchets, particulièrement les plastiques, entraînés vers les lacs pendant les pluies. Les environnementalistes soulignent que la protection du lac Kivu nécessite une mobilisation collective. Les communautés riveraines sont invitées à adopter des comportements responsables, tandis que les autorités doivent renforcer les mécanismes de protection. Cette ressource essentielle pour la pêche, le transport et plusieurs autres activités économiques doit être préservée pour les générations futures. De son côté, Kabareactu.info écrit et deux enfants, Ahadi Chabani, de 14 ans, et Accenti Bienfaitiza, grièvement brûlé lors d'un feu de brousse, est survenu le jeudi 27 août à Bouzi Machinji, dans le groupement des Moudoussan, territoire des Kabare, ont succombé à leurs blessures. Admis d'abord à l'hôpital général de Nyantende, ils avaient été transférés à l'hôpital général de référence des Bukavu en raison de la gravité de leur état. Les faits avaient également ravagé une partie d'un reboisement communautaire, ainsi que plusieurs espèces végétales et animales. À la suite des CDC, la nouvelle dynamique de la société civile des Moudoussa, approchée par ces médias, présente ses condoléances aux familles et appelle les autorités, les organisations humanitaires et les personnes de bonne volonté à les soutenir pour le funérail digne. La NDC demande par ailleurs l'ouverture d'une enquête pour déterminer les circonstances de l'incendie et établir les responsabilités. Elle invite en fait la population à éviter le feu de brousse, particulièrement pendant la saison sèche, et protéger les espaces reboisés afin de préserver l'environnement et réduire les risques. Bouclons cette revue de presse par la Prenelle RDC qui indique, à la veille de la rentrée scolaire 2026-2027, la CROFEM de Bukavu lance un appel à l'aide pour ses 105 enfants orphelins qui ne disposent pas encore de toutes les fournitures scolaires nécessaires. Son responsable, Jérémy Chiza, approché par ces médias, sollicite l'appui des personnes de bonne volonté et des organisations humanitaires pour obtenir notamment des cahiers, stylos uniformes, chaussures et cartables. Malgré quelques contributions déjà reçues, les besoins restent importants. Les centres font également face à des difficultés alimentaires et sanitaires, notamment le manque de médicaments pour son centre de santé qui prend gratuitement en charge les enfants et les personnes âgées. Jérémy Chiza appelle aussi les organisations humanitaires à renforcer leur soutien au centre accueillant des enfants vulnérables. Il plaide également pour un cadre d'accueil adéquat et une meilleure sécurisation des enfants afin de garantir leur protection et leur bien-être au-delà de la rentrée scolaire, conclut la Prenelle.

Bonsoir, ici prend fin ce radio-journal. Emile Mouindo a assuré la mise en onde devant ce micro pour la présentation expédie Kialou. Passez des bons moments en compagnie de Radio Mendeleo. Au revoir.

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4: 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L'immense regret de vous annoncer la mort de leur enfant Gervais Balibuno Mweze Bababintu, survenu à Missisi aujourd'hui le 31 août 2026. Survenu le lundi 31 août 2026. Que cette triste nouvelle parvienne à toute la famille et tous les amis se trouvant à Bukavu, Kavumba, Nyanté, de Kinshasa et partout ailleurs. Le deuil se tient à Kavumba, localité Gaza. Le programme d'enterrement vous sera communiqué ultérieurement. Pour la famille, Moussa Domweze signe ce communiqué. La famille de Monsieur Mungamuni, Tidjira Bonaventure, Papa Boni pour les intimes, Baba Mandolo, a le profond regret d'annoncer aux amis, frères et connaissances,

et d'essayer d'opiner de leur père, oncle et grand-père, papa, Mungamuni, Chijira, Bonaventure, Papa Boni, mort survenu le samedi 29 août à l'hôpital provincial général des références à l'hôpital général des références de Panzi. Que cette triste nouvelle parvienne à ses enfants, petits-fils et filles, partout où ils se trouvent. Le programme des obsèques se présente comme suit. Mardi 1er septembre 2026, veillée mortuaire. Mardi 2 septembre à 7h, levée du corps à la morgue de l'hôpital général des références de Panzi. 8h, 8h30, exposé du corps au domicile du disparu, sise à la botte en face de la chapelle catholique. 8h30, 9h, recueillement et dernier hommage au disparu. 9h, départ à Nyangezi pour l'enterrement et d'autres formalités de l'évêque de Deya. Fait à Bukavu le 31 août 2026 pour la famille. Gloire Mugamuni signe ce communiqué. 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Na hivi, tunatoa mkono wa pole kwa jama hizo mbali mbali zilizo kumbwa na msiba. Kwa sasa matangazo ingine mbali mbali, la direction du complexe scolaire Saint-Alexis a le réel plaisir de vous annoncer que les inscriptions pour l'année scolaire 2026-2027 ont commencé et se poursuivent chaque jour ouvrable. Nous invitons les parents à venir inscrire leurs enfants dans les différents niveaux d'enseignement proposés par l'établissement maternel, primaire, secondaire. Au secondaire, nous organisons les enseignements de qualité dans les options ci-après. Pédagogie générale, scientifique, électricité, agriculture générale, secrétariat et administration, commercial et gestion, technique et sociale, construction, coupe et couture, électronique. Notre école met à la disposition un cadre d'apprentissage propice, un encadrement de qualité, un personnel qualifié, un bus scolaire pour les élèves venant de loin. Les inscriptions se déroulent tous les jours du lundi au vendredi de 8h à 15h et les samedis de 11h30 à 15h. L'école se situe en face de la prison centrale, l'ancien bâtiment du complexe scolaire Lumière qu'on a rénové à Tevou car les places sont limitées. La direction de l'école signe ce communiqué. 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Le secrétaire général académique, Dr Lebon Moulomodero Abutiriri, professeur associé, signe ce communiqué. Le complexe scolaire Lumière a le réel plaisir d'informer les parents et tous les élèves que la rentrée des classes est bel et bien prévue ce mardi 1er septembre 2026 à son nouveau site sur avenue Sayo Immeuble Jardini Plage à 7h15. Toutes les dispositions ont été prises pour un accueil chaleureux des élèves de la maternelle, du primaire et du secondaire, toutes les classes confondues. Au CES Lumière, c'est l'ordre de la discipline et le travail. Cordial bienvenue à tous les élèves et à tous les parents. Pour le complexe scolaire Lumière, Mituga Ruboneka Adolphe, préfet des études, signe ce communiqué. 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

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Adresse Panzikamagué, ma référence, paroisse Guido Conforti à Panzi. À partir, ce sont des cours qui reprennent donc à partir de Bukavu à l'office de route. Contact plus 243 97 76 74 492 085 83 11 0 86. La direction de l'office des routes signe le présent communiqué. 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Moi, Murega Mengistu, le citoyen Murega Mengistu, boss, citoyen de Bukavu et habitant la commune d'Ibanda, j'ai perdu mon porte-monnaie vers la place de la paix il n'y a pas longtemps. Dans ce porte-monnaie, il y avait de l'argent, des pièces d'identité, des cartes bancaires, un permis de conduire, des cartes de services et autres documents importants. Si quelqu'un de bonne foi a ramassé ce porte-monnaie, qu'il lui plaise de le déposer à la réception de Radio Mandela, un précieux cadeau lui est réservé. Que Dieu vous facilite une bonne compréhension. Merci. Murega Mengistu Boss, propriétaire du porte-monnaie, signe le communiqué. 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Maître Monsieur Romain Gaboeka a perdu son plumier de couleur bleue de nuit à son lieu de travail vendredi dans les orbes espérales contenant les objets de valeur. Quiconque l'aurait trouvé est prié de le remettre sur avenue Kibombo numéro 51 en face de l'ISP non loin du premier Dodan ou le remettre à la réception de Radio Mandeléo ou contacter le numéro plus 243 998 716 287. Un cadeau est réservé à toute personne qui nous aidera à retrouver ce plumier. Romain Gaboeka signe le présent communiqué. 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

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Fête à Bukavu le 24 juillet, le secrétaire général académique Mounenge Mudage Florent, professeur, signe le présent communiqué. 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

0: Mesdames, mesdemoiselles et messieurs, bon dimanche à vous et merci de nous avoir choisis. Nous, c'est Radio Mendeléo dans notre émission Paix et Développement, dès ce dimanche 30 août 2026. Jean-Claude Ndag est à la mise en onde devant le micro Thaïs Bagoula. Nous serons ensemble jusqu'à 10 heures. La matière de ce matin, de ce dimanche, dans notre émission Paix et Développement. La tension monte au sein de la classe politique en République démocratique du Congo après les oui du président Félix Tshisekedi à un dialogue. Il était temps de réclamer par l'opposition et les principales confessions religieuses du pays pour régler la crise sécuritaire dans l'Est et les tensions politiques. Mais en validant cette option, le président a fixé des lignes rouges et annoncer d'abord des consultations à travers les pays qui devraient aboutir à un dialogue. Aujourd'hui, la principale coalition d'opposition au pays, la C64, rejette fermement l'initiative visant à mener des consultations populaires. La réaction officielle de la FCM23 suite à la suspension des activités académiques par Kinshasa est un rejet total de la décision qu'elle qualifie de nulle, sans effet et arbitraire, irresponsable. Cette fermeture ordonnée le 20 août 2026 par le gouvernement congolais dans 11 universités publiques de Goma et Bukavu fait suite au rejet par Kinshasa des nominations unilatérales des comités de gestion effectués par l'AFC M23 au sein de ces institutions. Ce sont là les deux sujets que nous allons devoir débattre dans ces studios de Radio Mendeléo. Le temps d'accueillir les invités qui sont dans ces studios de Radio Mendeléo. D'abord, nous saluons la présence de Monsieur Eli Habibou Fariala. Il est conseiller du gouverneur de province. Eli Habibou Fariala, bonjour.
1: Et bonjour, cher Thaïs. Bon dimanche à tous les débatteurs ici, bon dimanche à tous les auditeurs et les auditrices de la radio Mendeléo.
0: Voilà, merci Eli, nous avons appris que vous avez des nouvelles attributions. En fait, on a changé des attributions.
1: En fait, il a plu à son excellence, monsieur le gouverneur, de replacer ses confiances à ma modeste personne. Et là, je tiens à les remercier publiquement. Donc désormais, je suis le conseiller en charge de l'agriculture, pêche et élevage, développement rural, conservation de la nature, environnement et tourisme.
0: D'accord, merci et félicitations Eli Habibou.
1: Je vous en prie, merci.
0: Nous sommes dans ce studio avec Idé Bakoulou. Bonjour Idé Bakoulou.
2: Bonjour Thaïs, bonjour à tous les auditeurs de la radio Mendeléo. Bonjour aux amis avec lesquels nous sommes dans ce studio.
0: Merci, nous sommes avec Epimak Koko. Il est défenseur des droits humains. Bonjour Epimak.
3: Bonjour, c'est le directeur de la radio Mendeléo. Bonjour aux amis avec qui nous sommes dans cette émission. Et bonjour et bon matin à toute la population du site Kivu et de ses environs.
0: Voilà, dans ce studio, nous sommes très heureux de recevoir encore une fois notre ami Danny Bashige. Danny Bashige qui vient fraîchement de l'hôpital. Il était en convalescence après avoir connu des problèmes sur le plan sécuritaire. Dieu l'a sauvé et Dieu merci. Bonjour Danny Bashige.
4: Bonjour monsieur Thaïs, bonjour aux amis avec qui on est dans ce beau studio de la radio Mendeléo. Je dis merci à mon Dieu qui m'a sauvé de cette situation.
0: Voilà, merci Danny. Je commence par vous justement. Nous avons appris que vous étiez à l'hôpital après avoir connu des actes d'insécurité dans votre quartier. Qu'est-ce qui s'est passé réellement?
4: Bon, d'abord, mes condoléances à vous parce que j'avais aussi appris à partir de l'hôpital que vous aussi vous aviez connu un deuil. Mais je dois dire que ce qui m'était arrivé, je ne sais pas dire si c'était un coup monté ou c'est arrivé au mauvais moment et à un mauvais endroit ou quoi. Mais je dois vous dire que c'était un certain 19 pour couper court. C'était un mardi, 19 mai, vers 19h. J'étais au deuil, on avait perdu notre vieil, Papa Mouroula Sébastien, le père à votre comment vous appelez, des confrères.
0: Confrères, journalistes.
4: Mili Mouroula. Ce vie était vraiment mon vie à moi. Alors, et comme nous sommes des voisins directs, donc on était au deuil. Le lundi 18, c'est le mardi 19, on était au deuil. Et le mardi vers 19, vers moins, bon, je m'étais senti un peu lassé, je m'étais dit, je fais un petit tour du quartier. Et madame était à Kadutu ce jour-là. J'étais en contact téléphonique avec elle. Je devais l'attendre vers le terrain de Mbou, qu'on fasse route ensemble et regagner les lieux de deuil. À partir de là, j'entends les coups de balle siffler vers l'église 8e Sepak, Moukoukoué. Et je vois les mouvements agités de la population. Cela comme dit qu'il y a 6 garçons, 6 hommes armés, qui ravissaient téléphone, argent et tout ce que les gens pouvaient avoir à cirer. J'avais pris mon téléphone, commencé à appeler les autorités du mouvement pour venir en aide à la population, parce que à 19h, c'est quand même inconcevable que des citoyens puissent envahir les gens comme ça. Quelques temps, 10 minutes après, on me dit, non, mais ils sont en train de descendre les escaliers ici. Nous tous, parce que nous étions un groupe de 10-15 personnes, on s'était cachés, mais bon, essayant un peu de surveiller leur mouvement. Et on les avait vus exactement. Ils avaient avancé vers chez moi. Et nous, on était derrière avec les autres, en train d'attendre que l'intervention arrive et qui était en route. Imaginez-vous, dans un petit temps de 10 minutes comme ça. Et ils étaient allés jusqu'au lieu du deuil, donc à côté de chez moi. Ne trouvant pas peut-être ce qu'ils cherchaient, ils étaient rentrés. Et c'est là qu'ils nous ont vus un peu regroupés à un petit endroit que nous avons l'habitude d'appeler Kukilalo Yachuma. Comme ils étaient à un hauteur un peu élevé que là où nous étions, ils nous avaient aperçus et ils étaient descendus courant.
0: Ils ont lâché des balles.
4: Non, pas vite là. C'est seulement quand ils étaient à 4-5 mètres de nous qu'ils ont commencé à tirer. Mais tout le monde avait déjà pris fuite et moi-même, là où j'étais parti me cacher, malheureusement la porte était fermée, j'étais rentré. Et c'est là qu'ils criaient, barrez la route, mufungiapa, mufungiapa, ngaliapa, yapita. Je m'étais dit, mais bon. Maintenant, ayant peur, j'avais jeté le téléphone et j'ai commencé à ramasser les pierres et j'étais ciré en criant aux gens. Mais les balles crépitaient déjà. De partout, ouais. Ça entrait dans les murs des clôtures et consorts. Mais l'un d'eux avait débordé pour aller à un petit endroit. Et là, il tira sur moi. La balle avait atteint un peu en dessous de la poitrine. Et puis, elle était sortie du côté droit pour sortir les intestins. Et une autre au niveau de la cuisse droite. Elle était aussi sortie des dents. Et j'étais tombé. C'est parce que c'est l'Esprit Saint qui m'avait dit de ne plus crier. J'étais resté calme. Et l'un qui était venu ramasser mon téléphone et mes lunettes avait dit aux autres, « Tu es une débinaïchi à parler. » Ils étaient partis. Bon, quelques 2-3 minutes, j'avais crié aux gens. « Aidez, venez-moi en aide, je ne suis pas encore mort. » Les gens étaient venus vite là. On m'embarqua sur la moto et on alla vers l'hôpital général. Je suis heureux d'être dans ce studio avec M. Ide Bakulu Magadjou. Merci beaucoup. L'un de mes grands amis qui était venu le même jour, à la même minute même, je ne sais pas comment il avait eu l'information. Il était venu avec sa charmante épouse et son fils, et M. Benoît Manvou, vite jusqu'à l'hôpital. Et là, j'étais déjà, je crois, j'étais en route vers la salle d'opération. Donc, j'avais subi une opération de 21h jusqu'à 3h du matin. Il était à l'extérieur. Il était là. Il a passé nuit dehors avec mon épouse aussi, avec son épouse, son fils, jusqu'au petit matin. Le tout premier visiteur que j'avais eu, il y a Eli Abibou qui est aussi dans ce studio avec M. Hamza Routega, que je remercie. C'est vrai, ils étaient envoyés par son Excellence, M. le gouverneur de province. Mais bon, ils pouvaient les envoyer s'ils étaient mal, s'ils étaient animés d'une mauvaise volonté, ils ne pouvaient pas venir. Mais bon, ils avaient ces soucis-là de venir voir leur ami. Dieu aidant, j'avais un peu de force, on avait un peu échangé, c'est comme ça qu'ils étaient rentrés. Et par la suite, le vice-gouverneur va venir, le gouverneur va venir. Je suis vraiment content. Je ne dois pas terminer cette émission sans présenter mes remerciements à tous ces gens, parce que en fait, par la suite, j'ai reçu beaucoup de visites. J'avais eu même vos appels, les appels de beaucoup d'amis. Et c'est comme cela, la coordination de notre mouvement qui appelait, qui venait. Je vois Willy Bagougoumbé, je vois. En fait, c'était toute une pluie de gens qui venaient me rendre visite et ça me réconfortait.
0: D'accord.
4: Et aujourd'hui, je me retrouve. 3 mois après, j'ai fait 3 mois à l'hôpital. Aujourd'hui, je respire. Gloire à Dieu.
0: Merci beaucoup. Que Dieu soit loué de voir que vous êtes maintenant en vie. Vous êtes déjà en vie. En tout cas, toute notre compassion. Merci. Voilà. À l'hôpital général, on s'est vraiment occupé de vous.
4: Je suis très content que vous me posiez cette question. Vous savez, dans les temps, je pensais que là, on ne fait rien. Parce qu'avec le bobard des gens, on croyait que c'est question seulement d'argent à l'hôpital général. Mais je vous dis, nous avons nos propres fils, nos propres filles, des spécialistes en tout, chacun dans son domaine. Franchement, il s'est occupé de moi à un niveau, et non seulement de moi, mais il s'était occupé, je dirais, de tout le monde. Mais personnellement, et puis je vois des fils maison, vraiment. Des Masumbuko, les fils Samusamaki, des Igega, je vois Batote et Nyumbani. Et ils vous soignent avec un amour profond. J'ai vu beaucoup de gens, ceux qui venaient sans pieds, ceux qui venaient sans bras, mais et même d'autres qui venaient peut-être même sans nez, sans bouche. Mais les spécialistes sont là et ils vous soignent correctement. Mais aussi, je dois dire que c'est aussi avec l'aide de la Croix-Rouge et la CICR. Parce que NITT, ces organisations, je me demande avec la situation financière actuelle, comment les gens se retrouveraient. Bon, les balles qui crépitent ici et là, les basalendo qui font ce qu'ils font.
0: Donc les victimes comme ça sont prises en charge par
4: la Croix-Rouge et les CICR, sur tous les plans. Donc on vous soigne gratuitement, on vous fait à manger, et j'ai dit, tout est là pour cette catégorie des gens.
0: Merci.
4: Parce que si, avec la situation financière, je suis en train de me demander comment les gens trouveraient l'argent pour se faire soigner. Voilà. Les médecins, bien qu'ils font très bien leur travail, est-ce qu'ils pouvaient aussi être en train de le faire gratuitement? C'est une autre question.
0: Voilà.
4: Et donc, il faut quand même arriver à dire merci à tous ces gens qui ont pris soin de nous, que Dieu leur prête vie.
0: D'accord. Merci beaucoup. Il faut dire à nos auditeurs que nous allons parler de l'enseignement très bientôt. Nous devons féliciter, en tout cas, les professeurs qui sont en train de donner cours à nos enfants. Il y a l'Université catholique de Bukavu, il y a l'Université officielle de Bukavu, il y a l'Université évangélique en Afrique centrale. En tout cas, pour les biko bana. Et des spécialistes dans tous les domaines de la médecine. Certains sont partis en Europe, d'autres dans des universités pour poursuivre leurs études. Et ils reviennent à l'hôpital général provincial de référence de Bukavu. D'autres sont allés à l'hôpital, comment on appelle, clinique Mwanzi, d'autres sont à l'hôpital de Panzi et dans d'autres hôpitaux. En tout cas, ce sont des jeunes spécialistes dans tous les domaines. Si vous allez dans ces hôpitaux là-bas, que ce soit aux cliniques Mwanzi, que ce soit à l'hôpital général de référence de Bukavu ou à l'hôpital de Panzi, vous trouverez des jeunes qui ont fini à l'UCB, à l'IOB, à l'UEA et qui soignent très bien le malade. également dans les domaines des droits, dans tous les domaines là-bas. Bon, malheureusement, la guerre est en train de tout fragiliser, mais en tout cas, nous ne pouvons pas nous plaindre et dire que notre enseignement au niveau supérieur est au rabais ici, parce que nous avons des exemples. Dany venait d'être soigné. Ce n'est pas comme à l'époque, wakati unenda tunzi wa ni muzungu njo alikuwa anakutunza. C'était les blancs hein, à l'époque. Mais aujourd'hui, on a des enfants du quartier, les fils de tel et de tel, hein, qui a fini à l'UEA, qui a fini à l'UCB, hein, à l'IOB, et qui vous soigne. Ça fait du bien. Merci beaucoup, Dany Bashige. Nous allons accueillir dans ce studio les professeurs ordinaires à l'Université officielle de Bukavu. Il s'appelle Philippe Kaganda Doudou. Il est également enseignant à l'Université évangélique en Afrique, à l'UEA. Il est directeur scientifique du Centre de recherche et d'études sur les conflits et la paix dans la région des Grands Lacs. Et c'est à ce titre que, d'ailleurs, nous l'invitons dans ce studio. Prof Doudou Kaganda, bonjour.
5: Oui, bonjour. Thaïs, bonjour à tous les amis que j'ai vus il y a très très longtemps. Paulet,
4: merci.
5: Et bonne convalescence.
4: Merci, professeur.
5: Merci de m'avoir encore une fois invité. Ça fait longtemps que j'ai été dans ce studio parce que le périple a été long, de par nos obligations professionnelles et aussi sociales. Et donc, je pense qu'il est de notre responsabilité de dialoguer avec notre société à travers ce micro, à travers les ondes de la radio

0: l'hôpital provincial. Il a été soigné par des jeunes que vous avez formés ici et là. Et je disais, en tout cas, félicitations à vous comme enseignant, à l'UEA, à l'IOB, à l'UCB. En tout cas, on a de très bons enseignants à qui vous avez donné cours et qui sont devenus peut-être vos collègues professeurs. Merci.
1: Merci beaucoup, merci pour ces compliments.
0: Merci. Voilà. Il faut rappeler que la rentrée scolaire, c'est après-demain. Hein? C'est le premier, ça sera le mardi. Et c'est communiqué officiel numéro 1, barre 054, barre CAB, barre GoPro-SK, barre 2026. Dans la perspective d'assurer une rentrée scolaire apaisée pour l'année 2026-2027, Son Excellence Monsieur Patrick Kibusu Bangui Nshombo, gouverneur de province du Sud Kivu, convie les gestionnaires, promoteurs et chefs d'établissements publics et privés d'enseignement primaire, secondaire et technique à une séance de travail le lundi 31 août 2026, donc demain à 10h30, lieu, salle de spectacle du collège Alpha Djiri. Au regard de l'importance de la question inscrite à l'ordre du jour, la présence de tous ainsi que le respect de l'heure revêtent un caractère contraignant. Fait à Bukavu le 29 août 2026, Muganza Wakando Aladis, directeur de cabinet adjoint en charge des questions politiques, administratives et juridiques, directeur de cabinet ad intérim. Nous allons dire aux gestionnaires de bien, en tout cas, profiter de cette occasion pour poser la question suite aux plaintes de certains directeurs et chefs d'établissement préfets qui disaient qu'on a exigé que désormais les écoles puissent payer les factures de la régie des eaux. Et beaucoup d'écoles et même des institutions sanitaires disposent de factures terribles, hein, de la régie des eaux. Et en tout cas, c'est l'occasion ou jamais de poser la question au gouverneur de province et savoir comment cette question sera résolue. Parce que la fois passée, nous avons eu l'occasion de poser la question au gouverneur de province, Patrick Kibusu Wangui, qui a dit que cette question était en étude. Mais comment c'est en étude, c'est au gestionnaire, en tout cas, de bien poser les problèmes et que pour que les parents ne puissent pas être surpris, parce que quand les factures sont envoyées dans des écoles, c'est pas l'école qui paie, c'est pas les, ce sont les parents encore une fois qui vont devoir payer. Je sais pas, Elie Habib, vous êtes dans ce studio. Je profite justement de ces communiqués officiels invitant les gestionnaires à rencontrer l'autorité provinciale demain au collège Alpha Djiri à 10h30 pour évoquer ces problèmes. C'est une épine dans les souliers, en tout cas, de plusieurs préfets.
2: Bon, au fait, il y a beaucoup de problèmes dans des écoles, sûrement la question de l'eau, de l'électricité, ainsi de suite. Mais dans d'autres écoles aussi, il ne faut pas seulement privilégier les chefs des établissements, ainsi de suite. Il faut privilégier aussi les parents. Je sais que dans beaucoup d'écoles ici, même je crois à l'EDAP, ainsi de suite, cette histoire-là des frais de confirmation. Un élève qui n'a fait que monter de classe dans votre école, comment vous exigez encore des frais de confirmation? Il va confirmer quoi? Moi, j'ai étudié. Coco, c'est mon collègue de l'école secondaire. Où est-ce qu'on parle des frais de confirmation? Alors que l'enfant n'a fait que monter de classe. C'était ça seulement son obligation. Je pense que le gouverneur de province pourra aussi marteler sur ça. Il ne faudrait pas que les écoles puissent rejeter les enfants puisqu'ils n'ont pas confirmé les frais. Ils savent que les parents doivent payer, n'est-ce pas, les fournitures scolaires. Ils pourront payer les frais scolaires. Et donc, qu'est-ce que cela veut dire, les frais de confirmation? Et donc, il y aura beaucoup de matières sur lesquelles Son Excellence, Monsieur le Gouverneur, va insister. Surtout que Muganza, qui est le directeur du cabinet ad intérim, a déjà été ministre de l'EPST. Et donc, il connaît les rouages. Je crois que la réunion sera riche en couleurs.
0: Merci beaucoup. Et ça ne se comprend pas du fait que l'arrêté.
2: Il y a même les faits qui ne sont
0: Oui.
2: pas autorisés, qui commencent à
0: L'arrêté.
2: être payés, les uniformes, où
0: Voilà.
2: il y a des cachets, tout ça, il faut payer. Donc, je crois que l'arrêté du gouverneur pourra se faire respecter et va pouvoir les rappeler cet arrêté-là.
0: Oui, donc.

0: qu'on ne peut pas demander aux parents de payer avant la réunion de l'école, parce que l'école doit réunir
1: le comité
0: des parents pour fixer le frais. Mais les frais ne sont pas encore fixés, c'est vrai, au niveau de la province. Les autorités ont fixé les maximums ou les minimums. Les maximums et les minimums. Il revient maintenant en comité de parents de fixer les frais à payer. Mais maintenant, comment on va commencer à demander la confirmation alors que dans aucune école où on a déjà payé, en tout cas fixé les frais? Idé Bakolo, bonjour.
2: Bonjour Thaïs. Bon, ça m'étonne que des questions comme ça reviennent. Surtout en ce qui concerne le paiement de l'eau et de l'électricité dans les écoles publiques et même dans les écoles privées. En effet, depuis que nous sommes nés, depuis je crois les débuts de la République démocratique du Congo, et même avant, c'est le cas dans tous les autres pays du monde, l'eau et l'électricité dans les écoles sont prises en charge par l'État à travers le ministère du budget dans ce qu'on appelle les charges communes. C'est-à-dire c'est l'État qui paye l'eau et l'électricité dans les écoles. Pourquoi l'État paye l'eau? C'est pour, effectivement, préserver les enfants contre les maladies. Ça m'étonne qu'il y ait ce bruit-là. Je ne sais pas si le bruit est juste, s'il est officiel, s'il est vrai. Mais en principe, c'est l'État qui prend en charge l'eau et l'électricité. Il se fait maintenant que, depuis très longtemps, la régie des eaux, c'est la menthe. Que non, l'État ne paye pas. Malgré que c'est prévu dans tous les budgets qu'on a, notamment, peut-être pas ici maintenant, dans les conditions actuelles, mais ça a toujours été prévu, la prise en charge de l'eau et de l'électricité dans les budgets de l'État. Toutes les années, chaque année, on doit... Maintenant, il arrive... Non, c'est souvent, l'État ne paye pas. Il en est de même pour toutes les maisons de l'État qui sont ici.
0: Dans les camps militaires aussi.
2: Dans les camps militaires aussi. Mais l'État ne paye pas. Et la régie des eaux se lamente toujours. Mais l'État a toujours eu un argument qui balance un peu la régie des eaux. Parce que voyez-vous, la régie des eaux se lamente que l'État ne paye pas les factures. Mais en plus, l'État leur rétorque, non, vous, la régie des eaux, c'est nous qui payons tous les investissements. Tous les investissements pour élargir les réseaux, pour renouveler les réseaux. C'est toujours l'État qui intervient. Alors que l'entreprise Régie des eaux aujourd'hui est dotée de la personnalité juridique. C'est une entreprise, c'est une SA. Aujourd'hui, c'est une société anonyme. C'est-à-dire une société qui doit supporter ses charges. Mais l'État, à travers, encore une fois, il faut le dire, l'État aussi souvent n'intervient pas à travers le budget national. L'État intervient à travers des coopérations avec la Banque mondiale, avec l'Union européenne, avec
0: le
2: CICR. Bon, si vous voyez très bien, il y a très longtemps que c'est le CICR qui donne les intrants à la Régie des eaux ici à Bukavu, depuis très longtemps.
0: Mais c'est à travers l'État.
2: Bon, c'est vrai, c'est à travers ce mécanisme-là de l'État.
1: De coopération.
2: Mais il y a des choses qu'on doit dépasser. Si les intrants dans une grande entreprise comme la Régie des eaux, si les intrants doivent être, des dons, c'est très grave. C'est très grave parce que, de toute façon, à un certain moment, on n'aura pas le CIC. Aujourd'hui, les aides sont en train de s'effriter terriblement avec l'arrêt de l'USAID. Aujourd'hui, les aides, il n'y en a presque plus. Donc, la Régie des eaux et l'État doivent chercher le mécanisme par lequel ils vont faire en sorte que les écoles soient toujours exonérées de cette charge-là. Les écoles fixent le Minerval, c'est vrai. Est-ce que dans le Minerval, on y inclut les frais pour les charges de la Régie des eaux de la SNEL? Non, ça c'est pris en compte. Ça c'est pris en charge par l'État. Est-ce que ça va commencer ici? Je ne sais pas. Mais il ne faut pas ouvrir cette brèche en tout cas. Pour moi, il ne faudrait pas ouvrir cette brèche. Sinon, cette brèche va nous coûter très cher.
0: Oui,
2: la première chose, les factures de la Régie des eaux ne sont pas fixes. Aujourd'hui, vous avez consommé 10 mètres cubes, demain vous pouvez en consommer 100. Maintenant, quel est le mécanisme par lequel on va commencer à payer? Chaque mois, on va dire aux parents, payez autant pour la résidence. On risque d'avoir des problèmes qu'on va gérer très difficilement. Très, très difficilement. Il y a les, ça va même amener des revendications dans des écoles.
0: Ide Bakolo, je vais vous dire que c'est depuis les débuts de l'année, de cette année, que la Regideso est en train de déposer des factures de consommation d'eau dans des écoles. Et c'est terrible, surtout dans des écoles où il y a des camps de professeurs, là où il y a l'internat, il y a l'école. Donc la Regideso envoie la facture pour le camp des enseignants, envoie la facture pour l'école, envoie la facture pour les hommes ou l'internat des élèves. J'ai vu dans une école où le seul mois, je crois, c'était en avril ou mai, c'était une facture de 5 millions de francs congolais que l'école devait payer. Il y a une facture de 1 million 500, l'autre de 3 millions, de 3 millions. En tout cas, si vous calculez le tout, c'est environ 5 millions de francs que l'école doit payer à la Regideso. Et puis, on a constaté que le mètre cube a apparemment augmenté de prix. Hein. Ce n'est plus la facturation d'il y a une année que l'on utilise. Malheureusement, quand la Regideso nous envoie des factures, nous ne vérifions pas les coûts par mètre cube. Mais en tout cas, j'ai comme l'impression qu'on a augmenté quelque chose. Bon, et vous comme économiste, vous comme leader d'opinion, c'est à vous d'aider la population.
2: L'État a une mercuriale pour le paiement de l'eau. L'État fixe le mercurial pour le paiement de l'eau par mètre cube. Donc, la facturation de l'eau n'est pas une facturation, forfaitaire. C'est pas forfaitaire. Donc, l'État fait en sorte, parce que aussi l'eau est maintenant privatisée. Donc, la commercialisation de l'eau, même la production, la distribution, toutes ces tâches-là sont aujourd'hui privatisées. Et pour que les gens n'abusent pas, l'État a mis une mercuriale. Tout cela est connu. Donc, effectivement, nous n'avons pas l'habitude de vérifier sur nos factures la facturation du mètre cube. Souvent, tu as la facture aujourd'hui de 100 000 francs congolais. Demain, on peut venir avec 300 000. Et quand vous allez à la Regideso réclamer, on vous dit ce qu'ils peuvent vous dire. Mais il faut vraiment que nous sachions que...
0: Il faut aussi respecter les délais de réclamation.
2: Oui, il faut respecter les délais de réclamation. Il faut aussi payer l'eau. Mais ouais, pour les écoles, la Regideso ne va pas ne va pas faire payer, voilà, les écoles, les faiblesses de l'État.
0: Merci beaucoup, au gestionnaire.
2: On va en parler tout à l'heure.
0: Merci.
2: Pourquoi les élèves devraient être des victimes expiatoires de la faiblesse de l'État?
0: D'accord.
2: Pourquoi?
0: Voilà. Je rappelle que demain, le gouverneur de province, en prévision de la rentrée scolaire apaisée, le gouverneur de province invite les gestionnaires, les promoteurs des écoles privées et agréées, les chefs d'établissement public et privés d'enseignement primaire, secondaire et technique à une séance de travail demain lundi 31 août 2026 à 10h30. C'est dans la salle des spectacles du collège Alpha Djiri. C'est à vous, en tout cas, d'argumenter, chers gestionnaires. Je crois que les préfets qui vivent cette question peuvent vous donner de plus amples informations, surtout en ce qui concerne la Regideso, de peur que cette charge ne revienne demain aux parents pour que la prime puisse rentrer d'une autre manière. Voilà. Le gouvernement de la République démocratique du Congo a ordonné en août 2026 la suspension immédiate des rémunérations et la désactivation des listings de paye de 48 agents du secteur de l'enseignement supérieur universitaire, recherche scientifique et innovation. Les raisons de la suspension, cette sanction administrative radicale cible individuellement des professeurs, chefs de travaux et assistants. Les pouvoirs de Kinshasa les accusent d'avoir prêté allégeance à la FCM23 ou d'avoir accepté des nominations pour diriger des universités publiques au sein des zones sous contrôle rebelle. Ces nominations, annoncées début août 2026 par les autorités de facto de la FCM23, ont été déclarées nulles et sans effet par l'État congolais. La mesure touche le personnel académique des 11 établissements publics situés principalement à Goma, Nord Kivu et Bukavu, Sud Kivu. À Goma, il s'agit de l'UNIGOM, l'ISC Goma, ISTAM Goma, ISTA Goma et ISP Goma. À Bukavu, Université officielle de Bukavu Yobe, ISC Bukavu, ISTAM Bukavu, ISP Bukavu, ISDER Bukavu et ISAM Bukavu. Cette coupure de salaire s'inscrit dans une série de décisions strictes prises par la ministre de l'Enseignement supérieur, Université, Recherche Scientifique et Innovation, la prof Dr Sombo Ayane Safi Mukuna Marie-Thérèse. Alors, elle suspend également les cours, la suspension totale jusqu'à nouvel ordre des activités académiques dans les zones de conflit. Il y a aussi la non-reconnaissance des diplômes. Kinshasa refuse toute légitimité au titre ou diplôme qui serait délivré sous l'administration de la FCM23. Il y a aussi une note circulaire qui enjoint aux établissements des zones sécurisées de faciliter l'accueil des étudiants déplacés, notamment en médecine, et les finalistes pour leur permettre d'achever leur cursus. Je ne sais pas ce que ça signifie. Ça signifie que si vous allez dans une zone sécurisée, on peut vous faciliter de vous accueillir. Alors, la réaction officielle de la FCM23 suite à la suspension des activités académiques par Kinshasa est un rejet total de la décision qu'elle qualifie de nulle, sans effet arbitraire et responsable. Cette fermeture ordonnée le 20 août 2026 par le gouvernement congolais dans 11 universités publiques de Goma et Bukavu fait suite au rejet par Kinshasa des nominations unilatérales des comités de gestion effectués par l'AFCM23 au sein de ces institutions. L'AFCM23 soutient qu'aucun étudiant ne devrait avoir son avenir ou son année académique sacrifiée en raison du conflit politique et militaire actuel. Le mouvement affirme que cette décision de Kinshasa viole délibérément les droits à l'éducation, alors même que des pourparlers de paix se tiennent en parallèle à Doha. Face à la radiation par le gouvernement central des listings de paix de 48 professeurs et assistants ayant accepté des postes proposés par la rébellion, la FCM23 s'est engagée à couvrir elle-même les frais et la prise en charge financière de ses personnels académiques. Voilà, nous sommes dans ce studio avec les invités, chers auditeurs. Nous allons essayer de prendre leur point de vue en commençant par Elie Habibou. Au-delà d'être un acteur politique, c'est aussi un universitaire qui a longtemps donné cours dans des universités ici à Bukavu. Elie Habibou, votre réaction par rapport à ce coup de gueule entre Kinshasa et la FCM23?
3: En fait, j'ai dit comme notre coordination a dit, c'est irresponsable. D'abord, vous comme Kinshasa, vous venez de livrer des diplômes d'État à travers l'UNESCO sans doute aux élèves qui viennent de finir l'année, et puis vous supprimez les activités académiques dans des universités. Là, c'est irresponsable. Je connais les problèmes au fond. Nous étions ici, il y a une question de quantité dans des universités. Il y a des comités de gestion qui étaient incomplets. Et ces mêmes professeurs, directeurs général, recteurs, ainsi de suite, ils étaient à Kinshasa. Ils continuaient à toucher ce qu'on appelle chez eux les frais de transport, alors que cela devait être touché que quand on est prestateur. Et tout ça, nous, à notre niveau, nous avons dit que ce n'était pas normal. Je connais les Moudinga, ainsi de suite. Tous, ils touchaient l'argent, puisqu'ils étaient déjà de l'ISDR. Alors, quand on a remplacé ces comités de gestion, en tout cas, on a fait une rupture avec ce système-là, puisque ça c'était du vol. Mais est-il vrai que l'enseignement universitaire, c'est pas politique, c'est apolitique. Pourquoi on doit lier les politiques à ce qui, la guerre, à ce qui est enseignement universel? Là, c'est vraiment irresponsable. Mais moi, je crois que, en ce qui nous concerne, cette décision est nulle. Et de nul effet. Et la FCM 23 prendra ses responsabilités. Et la FCM 23 prendra la communauté internationale à témoin qu'effectivement, le gouvernement de Kinshasa n'est pas sur le chemin de la résolution de ces conflits. Que le gouvernement de Tshisekedi n'est pas sur le chemin de la paix. Je me dis pourquoi il ne s'est pas gagné la guerre, il ne s'est pas gagné sur le plan diplomatique, il ne s'est pas gagné sur le plan politique, mais maintenant sa colère va retomber sur les étudiants, les professeurs, ainsi de suite. Et donc, je pense que ça, c'est vraiment un secteur qui devrait être mis en dehors. Moi, j'ai étudié pendant la période du RCD. Je crois, et puis Max, toi aussi, non?
4: Oui, on a étudié.
3: Même Doudou Kaganda ici. Nous avons étudié sur la période du RCD. Nous avons eu nos diplômes. Nous avons eu nos attestations de réussite. Et ce sont ces attestations de réussite qui nous ont même permis de commencer à travailler. On n'avait même pas de diplôme de Kinshasa homologué, ainsi de suite. Et donc, ici est l'occasion de rassurer tous les parents, tous les étudiants, que dans les zones libérées par la FCM 23, les activités académiques vont se porter en bonne et due forme. Ce sera sans faille. Et donc, que Félix, demain ou après-demain, il pourra peut-être même reconnaître les grades militaires. Donc, même les grades académiques, il pourra les reconnaître. Ça ne dépend pas de sa volonté. Même l'UNESCO connaît que, effectivement, les droits à l'éducation est garanti sur le plan international. Je sais que peut-être Coco pourra me compléter. C'est garanti même sur le plan international. Les diplômes qui seront délivrés dans les zones libérées auront la validité et les détenteurs pourront en jouir en bonne et due forme, comme d'ailleurs dans la formule de collation des grades sera est inscrit.
0: Elie Habibo, vous permettez que justement, bon, les discours que vous êtes en train de tenir, justement, c'est les discours de l'AFCM 23. Comme on l'a dit, l'AFCM 23 dit que ils vont couvrir, l'AFC va couvrir elle,

0: concrètement, parce qu'il n'y a pas que ces 48 professeurs et assistants au chef de travaux qui donnent cours. Il y a toute une équipe dans une. C'est comme à l'ISDR ou à l'IOB. Il y a toute une équipe des administratifs, le personnel administratif. Alors, si vous vous décidez avec la parole, c'est que vous, les assurances que vous donnez, ces gens acceptent de commencer les inscriptions et de commencer le cours. Kinshasa va élargir ses sanctions sur le personnel qui reste. Et donc, ne voyez pas seulement les 48 professeurs, assistants et chefs de travaux. Voyez aussi tout le personnel qui est pris en charge par Kinshasa. Et donc, si ces gens osaient reprendre les activités, Kinshasa va élargir ses sanctions et vous serez submergé. Et moi, je suis en train de me poser la question, est-ce que cela a été prévu dans les budgets?
1: Vous savez, le budget, on
0: Parce
1: appelle
0: qu'il
1: ça
0: faut anticiper.
1: le budget, c'est toujours un projet, n'est-ce pas? Et donc, face à des situations, il y a toujours moyen de pouvoir de prendre ces budgets-là et voir quels sont les autres aspects à tenir en compte. Mais moi, je me dis, je crois au niveau de l'AFCM23, nous, c'est la flexibilité. Hein? C'est qu'avec la flexibilité, c'est possible qu'on puisse vraiment trouver un mécanisme pour essayer un peu de régler cette question-là. Sachez très bien que à l'AFCM23, on fait la guerre, on fait le développement, mais Kinshasa veut la balkanisation. Puisque déjà, quand vous rentrez dans le domaine de l'éducation, donc ça veut dire que vous êtes dans la soudanisation, tout simplement.
0: Oui.
1: Donc, mais nous, à notre niveau,
0: Sans comprendre
1: je ne
0: Ali,
1: vous cache pas,
0: sans comprendre Ali,
1: déjà au niveau des feux,
0: nous voulons avoir les pieds sur terre et parler concrètement comment cela va se passer. Faut pas que vous exposiez les personnels ouvriers, parce qu'il y a des ouvriers, il y a tout le personnel administratif payé par Kinshasa. Et
1: S'il vous
0: les
1: plaît.
0: sanctions données, ça commençait par les 48. Hein, les 48 professeurs, assistants et chefs de travaux. Alors, Kinshasa demande à ce qu'on ne puisse pas organiser les inscriptions, donc que les activités académiques ne se tiennent pas. Mais vous vous rassurez, vous dites que vous allez payer. Bon, on a précisé pour les 48 professeurs assistants qui ont été nommés. Mais maintenant, il y a d'autres personnes. Si ces gens là-bas désobéissaient à Kinshasa, la ministre va sortir un autre document pour les désactiver.
1: Non,
0: Est-ce que vous ne pensez pas que vous risquez d'être
1: je pense que
0: submergé?
1: si Félix était intelligent, il devait déjà démettre sa ministre là. Et donc, Félix vient de nous donner une autre raison de la guerre. Une autre. Et un autre élément à inscrire dans les différentes négociations que nous sommes en train de mener à gauche et à droite. Et donc, cette question désormais elle devient aussi une question cruciale à placer sur l'agenda de nos négociations. Puisqu'il est anormal que nous puissions être sur une table de négociation, que vous continuez à poser des problèmes, et en plus des problèmes qui touchent les sociales, qui touchent la société. Vous devriez poser des problèmes, puisque nous avons un agenda de négociation, mais lui, il augmente un autre problème au-dessus des problèmes que nous, sur lesquels nous sommes en train d'établir. Mais je vous dis, il va continuer, il a fait des sanctions et des sanctions. Peut-être demain, il va voir même tous les autres agents de l'État, ainsi de suite. Mais est-ce que ça, c'est responsable de sa part? Mais à ce qui concerne l'AFCM23, je ne vous cache pas, nous trouverons toujours des solutions qu'il puisse sanctionner. Nous aussi, nous allons les sanctionner
0: D'accord.
1: d'une autre part.
0: Merci.
1: C'est ça la vérité. Donc, il y aura réciprocité des sanctions. Donc, lui, il nous sanctionne. Nous aussi, nous avons la possibilité de les sanctionner. Il a sanctionné là, en fermant les banques. Est-ce que les gens de Bukavu sont morts? Non. Nous sommes toujours résilients. Nous sommes là, nous vivons. On ferme les aéroports. Nous sommes là, nous vivons. Et donc, je pense que effectivement, à l'AFCM23, nous trouverons toujours des solutions à chaque problème que Félix Tshisekedi nous posera. Que ce soit sur les plans
0: D'accord.
1: militaires, que ce soit sur les plans politiques, que ce soit sur les plans économiques, que ce soit sur les plans financiers, que ce soit sur les plans sociaux et culturels, nous trouverons toujours des
0: D'accord.
1: solutions car nous avons des hommes responsables, nous avons une coordination assise et qui essaie un peu de réfléchir à temps réel pour trouver des solutions à chaque problème.
0: D'accord. Avant que je donne la parole au prof Doudou, qui est enseignant, je voudrais un peu réfléchir avec Idé Bakoulou, qui a travaillé au gouvernement et qui connaît comment ces gens

0: des choses se gèrent sur le plan financier. Kinshasa prend la mesure, l'AFCM 23 promet de résoudre, mais est-ce que vous pensez que ça sera facile? Désactiver quelqu'un sur le listing, ça s'est fait parfois par mégarde, parfois on commet des erreurs à part Kinshasa, on peut vous désactiver, mais maintenant vous remettre, ça ne prend pas moins d'une année, ou d'une année et demie, ou de 6 mois à Kinshasa. Vous retrouvez sur la liste des payeurs à Kinshasa, c'est une grande lutte. Mais maintenant, quand on vous désactive comme ça, c'est pas facile de vous remettre. Bon, vous vous rassurez, les amis de l'AFCM23 rassurent, mais c'est pas quel est votre point de vue, Debakoulou.
1: Bon, le listing là, quand vous aimez, c'est sur le plan administratif. Mais la question ici, c'est une question politique. Une question politique qui peut être prise, donc la décision peut être prise maintenant, et être contredite, ou plutôt être
0: rectifiée
1: le soir. Donc, ça c'est une question politique, et je crois que ça va se régler dans ce qu'ils sont en train de faire, les négociations et tout ça. Mais moi, j'ai quand même beaucoup d'inquiétudes, c'est pour ça que je vous remercie de m'avoir donné la parole avant Doudou qui est dans le... Dans le secteur, j'ai quand même des questions qui me taraudent un peu les nerfs. Hein. La validation, la validité d'un diplôme dépend de quoi? Est-ce que c'est le contenu du programme scolaire ou universitaire? Ou ça dépend des dirigeants, ceux qui dirigent les universités? Je voudrais vraiment savoir hein, comment ça se fait. Parce que, bon, s'il y a eu des professeurs qui ont été remplacés ici, parce qu'ils sont ailleurs ou comment. S'il y a des profs qui ont été remplacés ici, quelle est l'incidence, quel est le... comment je voudrais dire...
0: L'impact.
1: Quel est l'impact
0: sur le plan
1: académique, scientifique et consort. Quel est l'impact? Il faut qu'on nous dise cet impact pour qu'on nous dise que les diplômes ne seront pas...
0: Parce que les cours ne...
1: Les cours sont les mêmes... Si les cours sont les mêmes.
0: Ou ont été donnés dans les mêmes conditions.
1: Oui, dans les mêmes conditions. Quel est l'impact? Parce que moi, je me rappelle, il y a quelque temps, il y a une université de Boende, je crois, dans l'ancien Équateur, qui faisait l'état des lieux de son administration, où le recteur n'était jamais arrivé depuis sa nomination. Ils ont donné toute une série de... Et à la fin, ils ont dit, si c'est l'administratif ou je ne sais pas quoi, il n'a jamais étudié. Donc, dans une université,

0: professeur. Et beaucoup d'ailleurs sont des victimes parce que beaucoup n'avaient jamais sollicité d'être nommés à des postes. D'autres ont été confirmés et d'autres n'ont jamais même été en allégeance avec l'AFCM23. Ils n'ont jamais été en formation. Ils n'avaient jamais été en formation. Il y a des vieux que je connais qui se sont retrouvés sur les nominations de l'AFCM23. Alors qu'ils n'ont jamais quitté Bukavu, ils n'ont jamais demandé en fait.
1: Seulement l'ISP.
0: Ils ont été promis par leur expérience. Ils ont des titres académiques, ils sont des professeurs ou des chefs de travaux. Bon, malheureusement, leur décision porte la signature de l'AFCM23, tout simplement.
2: C'est vraiment un problème. C'est ce qu'on disait encore tout à l'heure pour la régie des eaux. Parce que tout simplement, l'État a failli. Sa mission de payer l'eau et l'électricité, on veut faire porter la charge aux élèves et aux parents. C'est la même chose ici. Les étudiants, les pauvres étudiants des institutions supérieures et universitaires ici, comme moi ici, comme Doudou, comme vous-même, l'AFCM 23 nous a trouvés ici. Nous ne sommes pas allés chercher l'AFCM 23. Les pauvres étudiants là ne sont pas allés chercher l'AFCM 23. L'AFCM 23 est arrivé ici et ils étaient là. Alors, ils ne connaissent ni les tenants ni les aboutissants de cette guerre. Ils sont victimes.

0: d'élèves qui viennent d'avoir leur diplôme, qui n'attendent que aller à l'université. Comment est-ce qu'une décision politique peut venir perturber toute la vie? Parce que rater une année académique, pour la récupérer, ce n'est pas...
1: Mais qui a commencé? C'est l'AFCM 23 qui a commencé. Pourquoi l'AFCM 23 ne pouvait pas laisser la situation comme ça? Ils sont en négociation, bon...
0: Voilà, c'est une très très bonne question.
1: Prendre cette décision en cette période, on devait s'attendre à la réaction de Kinshasa.
0: C'est une très très bonne question. Je ne sais pas si c'est ici ou c'est ailleurs que j'avais dit que l'FCM 23, en nommant les autorités du comité de gestion, que c'était une erreur. Moi, je l'avais dit, c'était une erreur. Il ne fallait pas, à ce moment ici. Mais c'est plus grave ce qui est arrivé par la suite. C'est très grave ce qui est arrivé par la suite. En fait, j'ai comme l'impression que au niveau de Kinshasa, on se comporte en rebelle par rapport à ici. Tout ce qui est fait ici, il faut frapper sans voir les conséquences de ce que... Le gouvernement, déjà avec la suspension de la paix de nos professeurs, c'était déjà une mesure. Bien que là aussi, il faut voir au cas par cas. Moi, je connais quelqu'un que j'avais appelé quand ils avaient été nommés. Il m'a dit, mais mon cher, moi aussi j'ai été surpris de voir qu'on était en train de changer le comité de gestion. Donc, lui-même a été surpris de voir qu'il est sur une liste ou sur une ligue, d'abord qu'on changeait le comité de gestion, et que lui soit là, parce qu'il n'avait pas été consulté. Je crois que parce qu'il était déjà là, dans le comité de gestion, je crois que c'est pour cela que l'AFCM 23 a pensé que non, il ne va pas refuser. Mais c'est des choses à voir au cas par cas. Au cas par cas. Pourquoi, tout d'un coup comme ça, vous invalidez... C'est pas 40 combien de professeurs?
1: 48
0: professeurs.
1: Non, mais j'ai vu une autre liste. Hein. Apparemment, on a ajouté d'autres professeurs.
0: Ah, voilà. Mm. On en a ajouté d'autres. vous avez dans l'annonce du sujet, vous avez dit que nous allons parler aussi du dialogue. Je crois qu'on va y aller. Donc, les sources, les causes des violences. Les causes des violences sont nombreuses. Hein. Doudou, quand vous l'avez présenté en dernier lieu, il est directeur scientifique d'une organisation d'un centre de recherche d'études sur les conflits et la paix dans la région des Grands Lacs. Tout cela font partie. Cela fait partie des sources des violences et des conflits. Donc, moi, je pense que chacun devrait mettre de l'eau dans son vin. Les étudiants ne doivent pas être des victimes expiatoires de notre de nos faiblesses.
1: Ça c'est les souhaits, ça c'est votre souhait, ça c'est mon souhait. Mm. Mais ça sera résolu à quel niveau?
0: Non, au niveau de Kinshasa. La question que j'ai posée à Doudou, je veux vraiment avoir une réponse. Qu'est-ce qui valide un diplôme? Est-ce que ce sont les têtes des institutions ou bien c'est le programme qu'on a?
1: D'accord.
0: Pour une faculté.
1: Donnons la parole au prof
0: Doudou. Vraiment, à Kinshasa, il faut que...
1: On trouve des solutions.
0: Non, il faut absolument... Ce soir, cette décision de dire que les étudiants ne vont pas ici.
1: Voilà. Prof Doudou, c'est vous le sommet des réflexions. Je me dis que ça vous gêne aussi dans les couloirs des universités. Ça fait la une.
2: Bon, d'abord, il faut vous dire que participer à une émission comme celle-ci autour de ces sujets relève d'un courage exceptionnel. Et sûrement que nombreux collègues qui me suivent

0: dans les secteurs qui ne les concernaient pas. Et c'est comme cela. La désactivation de tous ces professeurs et autres agents, c'est parce que Kinshasa s'est dit, tous ces gens ont fait allégeance au M23, donc ce sont ses membres. Comme ce sont ses membres, moi je ne peux pas les avoir comme mes agents, les payer, et puis ils travaillent maintenant pour l'intérêt, les comptes d'un mouvement, d'un mouvement rebelle, qui fait la guerre avec moi. La réflexion de Kinshasa est logique. Quelqu'un
1: ne sont pas des rebelles.
0: Non, bon, le mouvement c'est un mouvement rebelle.
1: Révolutionnaire.
0: Bon, vous l'appelez ainsi, mais c'est un mouvement, c'est la rébellion du M23, AFC M23.
1: La révolution du M23.
0: Ah bon, ça vous avez changé l'appellation. Ce que, au fait, l'État congolais ne devrait plus payer de ses anciens agents qui ont fait allégeance au mouvement. Ils ne devraient plus continuer à payer. Et même vous, vos enfants qui quittent votre maison, ils vont rester chez les voisins. Vous allez commencer à leur apporter la nourriture chez le voisin? Non, vous ne le ferez pas.
2: Si vous êtes responsable.
0: Non, vous ne le ferez pas. Là où ils sont, ils ont choisi d'aller, le toit dans lequel ils ont décidé de résider, c'est toi qui vas les abriter, les nourrir.
3: D'accord. C'est vrai que parfois, on n'aime pas que l'on parle de Kinshasa, mais il y a lieu d'interpeller en tout cas les élus qui sont à Kinshasa. Je crois qu'ils sont à côté des... Ils cohabitent avec la ministre qui a signé et les membres du gouvernement. C'était l'occasion vraiment, ou jamais, que les caucus, si ça existe encore, des députés nationaux du nord et du sud que vous, rencontrent la ministre. Il suffit tout simplement que l'on demande aux uns et aux autres de rapporter leurs décisions. Les enfants vont continuer à étudier. Mais pourquoi déstabiliser nos enfants? Ces professeurs, ces assistants, ces chefs de travaux qu'on a désactivés,
0: on va désactiver d'autres fermes.
3: Alors, continuons à désactiver les gens. Où va aller cet argent, sachant que nous sommes dans une situation que nous n'avons pas voulu? Et parmi les 48, d'ailleurs la majorité sont des victimes. Sont des gens qui n'ont jamais été, en tout cas la plupart que j'ai vu sur la liste là-bas, ce sont des professeurs, des chefs de travaux qui n'ont rien à faire avec l'AFCM23. D'ailleurs certains ont été confirmés, ils étaient là depuis longtemps.
0: Oui, là c'est vous qui
3: les... Alors, oui, mais maintenant, voyez les élus qui sont à Kinshasa, ils se taisent. Et nous sommes en train de réfléchir. Nous sommes en train de réfléchir, mais on ne voit pas d'où viendra la suite, d'où viendra la solution. Et puis, est-ce que les élus n'ont pas quand même une part de responsabilité? Pourquoi on a élu les gens si nous devons nous retrouver dans une confusion totale au niveau du pays, au niveau de leur circonscription électorale, et qu'ils se taisent sans rien dire?
0: Qu'ont-ils déjà fait depuis que la guerre a commencé? Nos élus ont dit quoi? Vous les avez entendus parler? Ils n'ont jamais parlé. Ils sont là où ils sont, ils se complaisent. Peut-être aussi, ils attendent les mots d'ordre des autorités morales, entre guillemets. Parce que, vous savez, il suffit seulement de vous prononcer pour un oui ou pour un non. Vous émettez juste une réflexion. Déjà, l'autorité morale vous sanctionne. Vous voyez? Au fait, nous sommes dans une situation anodine et qui demanderait qu'il y ait des discussions sur presque tous les problèmes que rencontre le pays.
4: Non, vous dites comme... pas vraiment vous couper la parole,
0: oui,
4: mais c'est quand même assez important ce qu'a dit le Thaïs. En fait, nous sommes dans une situation de fait, nous n'en l'avons pas voulu.
0: Oui.
4: Et c'est déjà une si grande résilience que d'être ici.
0: Très vrai.
4: C'est ce qui justifie d'ailleurs que certains ne traînent pas, ils viennent, ils vous regardent deux jours, ils disparaissent. Parce que c'est pas toujours évident d'être dans un contexte d'incertitude permanente. Mais parlant des élus, effectivement, pour autant que nous restons l'État congolais, que les uns ont décidé de s'opposer, ils s'opposent à un gouvernement, c'est pas un État.
0: Tout à fait.
4: Jusqu'à preuve du contraire, il disait qu'ils ont encore les drapeaux, l'hymne national, toute la symbolique de l'État congolais est là. Et que donc c'est de leur devoir, à un certain niveau, d'aller poser des questions et d'entrevoir le mécanisme de négociation. C'est aussi possible. Parce qu'avec, par exemple, avec l'AFCM23, l'État a pris des mesures comme ça, mais c'est vous qui avez provoqué. Mais qu'est-ce qu'on peut vous dire? Parce que c'est une négociation. Est-ce que vous pouvez reconsidérer vos mesures pour permettre à l'État de continuer à faire son travail?
0: Oui, prof.
4: Donc, ils ne sont pas hors jeu. Ils doivent, face à des questions pareilles, je parle bien des honorables
0: députés.
4: Et ensuite, il y a tous les mécanismes. D'ailleurs, Elie l'a dit, mais malheureusement, on va en parler tantôt. C'est des mécanismes assez lents. Dans leurs espaces de négociation, c'est des questions qui devraient appeler à un échange rapide pour trouver rapidement une solution. Et se dire, oui, vous êtes, mais attention, ce sont des Congolais. Voici comment vous devez faire.
0: Je reviens, prof, mais est-ce que par rapport à toute la situation que nous traversons, vous les avez un jour entendu parler? C'était ça ma préoccupation.
4: Et qui parlent à voix basse?
0: Non, ce n'est pas. C'est ça la grande question. Ils ne parlent pas, ils sont aphones. Alors que nous leur avons donné notre mandat, est-ce que c'est nous qui devons maintenant parler à leur place? Ils ne nous représentent pas valablement, ça admettons. Légalement, ils nous représentent, nous les avons élus, et d'autres, leur élection a été contestée. Mais comprenez que ces députés nous donnent aussi l'impression d'être pris en otage, parce qu'ils ne parlent pas.
3: Oui.
0: Et c'est là, maintenant, la grande question,
3: et puis, Marc,
0: ça aurait été important.
3: Et puis Marc, je voudrais aussi nous responsabiliser,
0: oui.
3: Nous comme société civile.
0: Oui.
3: J'ai vu la déclaration des doyens, ce qui est une bonne chose, leur déclaration.
0: Oui.
3: Mais est-ce qu'il n'y a pas moyen d'organiser quelque chose au niveau de la société civile et les rencontrer à Goma, les autorités de l'AFCM23? Si j'ai vu que dans la déclaration de doyens de la société civile, la première décision, la première proposition, justement, ils demandent à l'AFCM23 de retirer ses différentes nominations dans les différentes universités, de tout faire pour mettre hors champ politique l'éducation des jeunes. Cela pourrait rassurer la population de sa réelle volonté de vouloir la paix et le bien-être de tous. Au gouvernement de Kinshasa, de reconsidérer toutes ces décisions, dont la désactivation des salaires des personnes concernées, pour encourager les jeunes à rester attachés à la seule patrie que nous avons, et de considérer la souffrance des parents et des familles innocentes dans les zones occupées. Voilà, il y a les deux, en tout cas, recommandations. Mais il faudrait que, je ne vois pas le gouvernement de Kinshasa en train de rapporter sa décision sans qu'il y ait une influence de quelque part.
0: Oui.
3: Je ne vois pas aussi les autorités de l'AFCM23 fléchir sans une influence de quelque part. Je crois qu'on devait se réorganiser vite, vous au niveau de la société civile, que les amis qui sont ici et Goma s'organisent pour rencontrer les autorités de l'AFCM23, que ceux qui sont à Kinshasa s'organisent également pour rencontrer la ministre et le gouvernement. Comme ça, on peut trouver des solutions avant le mois d'octobre, parce que les enfants doivent se faire inscrire. Il y a maintenant des communiqués qui passent des universités, on est en train d'inscrire les enfants. Mais c'est un processus qui sera interrompu parce qu'on est maintenant dans l'incertitude. On ne sait pas est-ce qu'il va t'afungula. Et puis, déjà en ligne, il y a les diplômes qui sont en ligne, les
0: attestations de réussite.
3: Oui, qu'on est en train de récupérer. Ouais, le prof Kagan disait que c'est national.
0: Oui.
3: Ça vient encore une fois de Kinshasa.
0: Oui, oui, oui.
3: Donc, si on ne s'organise pas au niveau local, il n'y aura pas de solution. Nous allons continuer à débattre jusqu'à demain. Et il faudrait qu'il y ait des gens courageux qui s'organisent pour aller la rencontrer. Parce que les gens de l'AFCM23 sont des Congolais.
4: Absolument.
3: Hein? Et Kinshasa, c'est aussi des Congolais. Et qu'on les rencontre, qu'on s'organise au niveau de la société civile. Peut-être si les élus ont échoué, ils sont incapables. Parce qu'ils craignent aussi que si peut-être ils sont opposés à la décision de Kinshasa, on peut dire qu'ils sont en allégeance avec l'AFCM23. Mais au niveau de la société civile, on vous reconnaît, on reconnaît les autres. Est-ce qu'il n'y a pas moyen de vous organiser, et d'aller rencontrer les autorités pour les pousser à rapporter les décisions prises?
2: Pour vous en servir, il faut éviter une chose. Il ne faut pas qu'on oppose le problème de souveraineté de ce pays.

0: général, les étudiants, parce que c'est que ce qui est le plus important ici, c'est cette jeunesse, comme on a dit.
1: L'avenir de la nation.
0: Foubou a dit, par exemple, qu'est-ce qu'on pense de toute cette jeunesse qu'on veut laisser
1: dans la rue? En fait, les directeurs me poussent déjà à donner la stratégie qu'on était en train de penser. Ouais. Peut-être là, ils aussi vont de nos réflexions, des réflexions que nous sommes en train de mener au niveau de la société civile pour rencontrer les autorités du M23. Mais nous étions toujours en train de développer la réflexion, si nous y allons, laquelle est la suite? Vous voyez, ce que il y a toujours une crainte. Kinshasa a sa perception de la situation qu'il y a dans la zone ici. Vous voyez un peu? Les gens qui sont à Kinshasa, même ceux de la société civile, apparemment, ils donnent l'impression de ne pas se soucier de ce qui se passe ici. Ceux qui sont ici, bon, ils sont sous stress, vous voyez, une pression psychologique. Oui, les traumatismes, pas seulement nous, même vous, même Elie est stressé et traumatisé là où il est. Oui, on se connaît.
2: Non.
1: Au fait, ça frappe tout le monde. Vous avez vu le prof Doudou, je le connais. Mais pourquoi il s'est réservé de se prononcer sur l'acte émis par les ministres? C'est aussi un problème. Alors que c'est un grand scientifique.
3: Il s'est prononcé techniquement. Non, vous intervenez politiquement.
1: Non,
3: c'est le problème.
1: Il s'est réservé de se prononcer sur l'acte. Vous voyez, c'est un problème. Bon, ce que nous qui sommes ici, méfiez-vous, nous ne sommes plus dans nos états, nos anciens états mentaux. Ça a changé, ça a bougé, quelque chose a bougé. Mais nous, cela ne veut pas pour autant dire que nous avons cédé. Nous sommes chacun en train de développer des mécanismes de résilience.
4: Ne vous en faites pas, vous et moi, nous sommes plus indépendants que le prof Doudou.
1: Effectivement.
4: Parce qu'il est professeur.
1: Voilà.
4: Et il donne cours dans une institution de l'État.
1: Très vrai.
4: Il doit se réserver, c'est légitime.
1: Voilà.
4: Mais vous et moi,
1: voilà.
4: Vous et moi, nous n'avons pas le salaire de l'État. Ce qui nous anime, c'est la défense des intérêts de la population. Et donc, nous, nous pouvons agir. N'en déplaise à des personnes qui peuvent dire de n'importe quoi. Si on peut commencer au niveau provincial, je sais que si la société civile demandait l'audience auprès du gouverneur, oui, comme il va le faire avec
1: les enseignants,
4: oui, oui, on peut le, et avec lui, je crois qu'il peut nous mettre en connexion avec sa hiérarchie à Goma.
1: Oui.
4: Et on peut trouver des solutions parce que toute autorité, avant de prendre une décision, se réfère à quelque chose. Et puis, l'AFC-23 ne peut pas se réveiller et dire, voilà, nous retirons. Non, non, mais sur base d'un plaidoyer, peut-être que
2: exact.
4: La société civile l'a mené, l'AFC-23 peut se baser sur ça pour retirer, et ça va faire évoluer les choses.
2: Et puis, Marc, tu peux supporter une seconde.
1: Merci,
2: c'est que je constate, en fait, ce qu'on est en train de documenter aussi dans notre centre de recherche, j'y reviendrai parce qu'on va échanger avec vous.
1: Oui.
2: Une des erreurs de la société civile à l'heure actuelle, c'est d'éviter de rencontrer le pouvoir de fait. C'est un pouvoir qui a besoin d'une certaine légitimité, je vais dire d'une certaine acceptation. Et quand la société civile rencontre ce pouvoir de fait, soit-il, il peut obtenir des solutions aux problèmes de la société. Éviter le FCM23 pour le moment, c'est exposer la population pour laquelle vous avez accepté un mandat d'action neutre, d'action sans parti pris. Par contre, aussi, il y a une autre dimension, c'est vrai, je vous comprends. Vous êtes fragilisé par ceux qui ont quitté la ville, qui finalement font de vos actions leurs ressources.
1: Et
2: qui peuvent dire,
1: allégeance.
2: Non, voilà, non, mais, voyez, on nous, et ils sont là, nous allons, on est ici, parce que.
1: Et puis, il y a d'autres qui ont fait allégeance.
5: Mais alors, si l'AFC-23 est accepté par la communauté internationale.
1: Il n'est pas accepté.
5: S'il vous plaît.
1: Il est reconnu, mais n'est pas accepté.
5: C'est ça. On peut être reconnu sans être accepté.
1: Oui.
5: Non, mon
1: oui.
5: cher ami.
1: Oui.
5: Utilisons les termes.
1: Oui, c'est.
5: Nous
1: c'est,
5: avons tous fait les bonnes.
1: C'est juridique.
5: J'ai dit, on est reconnu, pas
1: oui.
5: accepté.
1: Moi, on n'est pas accepté.
5: Comment on peut être. On n'est si. Pas accepté, mais on s'assoit sur une table de négociation dans des pays.
1: Pardon.
3: Et c'est le dernier du mot reconnaissance.
1: Non, reconnaissance.

0: on sait que la FCM veut quoi elle a.
1: Là tu as
0: entendu. Non.
1: Je pensais que tu allais effectivement.
0: Il y a un peu d'eau.
1: Tu allais me montrer qu'est-ce qu'il y a d'abord l'État.
0: Il y a
1: Bibo, selon toi. Est-ce que l'État est au centre du pouvoir public? Qu'est-ce que tu es en train de dire?
2: Il y a Bibo. Vous n'avez pas de parole, s'il vous plaît. Vous n'avez pas de parole.
0: Je reconnais Eli comme une personne qui existe, qui vit. L'acceptation des élites, c'est autre chose. Vous comprenez un peu?
1: C'est possible.
0: On va discuter. On peut discuter après. Alors, mais dans le même temps, au niveau de la société civile.
2: J'étais en train de donner une orientation. Une orientation. Oui. Est-ce que c'est possible? Parce que nous étions en train de parler du rôle des élus. Les élus sont maintenant à Kinshasa, mais nous avons des problèmes ici, ils ne savent pas les résoudre.
0: Oui.
2: Et le temps passe, nos enfants doivent se faire inscrire. Moi j'ai posé la question, est-ce qu'il n'y a pas moyen, comme il n'y a pas, certains élus sont à Uvira, à Bujumbura, les autres sont à Kinshasa, est-ce qu'il n'y a pas moyen de s'organiser, est-ce qu'il n'y a plus de Bachamouka dans cette ville qui sont restés et qui peuvent rencontrer le gouverneur, et à travers le gouverneur, on s'est allé à Goma, c'est les bateaux, Mounenda Asubuhi, Mounarudia Mangaribi, vous causez avec les autorités de la FCM23, et le lendemain, on peut avoir des solutions.
0: Nous sommes prêts pour la démarche, et nous nous sommes déjà inscrits dans cette logique-là, d'accord. Parce que nous sommes dit, la situation.

0: et puis les décisions sont en train de tomber du jour au lendemain. Le social de la population est en train de se dégrader chaque jour qui passe. Voyez. Et qui est en train de penser au sort de cette population? L'AFC M23 est en train de vouloir consolider sa présence, bon, disons ses acquis, dans la zone sous son contrôle. Le gouvernement, de son côté, il est en train d'agir, mais ses actions ne sont pas perceptibles pour nous, la population, dans cette zone. Alors, notre réflexion était que le M23, qui contrôle cette zone dans laquelle nous vivons, nous avons aussi besoin de respirer et de vivre. Oui. Que le M23 revoie un peu sa façon d'administrer la zone qu'il contrôle. Et qu'il laisse un peu d'ouverture ou qu'il donne aussi de l'espace pour que chacun cherche et trouve. En réduisant certaines mesures ou en supprimant certaines mesures sur toute la liste des mesures déjà prises. Entre autres, la mesure par rapport aux nominations dans les établissements d'enseignement supérieur et universitaire, au regard des conséquences que cela a déjà au sein de la population. D'accord. Ça frappe les enseignants, mais les grands perdants, ce sont nous les parents, ce ne sont pas les enfants. Nous qui avons ces enfants qui ne vont pas nous représenter demain, ils ne vont pas jouer valablement le rôle que nous attendons d'eux, c'est notre espoir. La nation congolaise aussi. Parce qu'on dit, la jeunesse, c'est l'avenir de la nation. Il n'y a pas une nation sans jeunesse. Et nous allons voir la bonne volonté de l'AFC M23 dans le report de cette mesure, si l'AFC M23 compte réellement sur la stabilité de cette zone, le développement, de l'encadrement de la jeunesse et l'avenir. Parce que si ça reste dans cet état, il n'y a pas d'avenir pour la jeunesse de toute la zone. D'accord. Sous contrôle. Et puis, ce sont les parents et la nation qui va disparaître.
1: Merci beaucoup. Dali Bachigi, je crois que l'essentiel a été dit, et puis Mac, évoluons dans de réflexions. Dani?
2: Bon, souvent, vous savez, c'est difficile de parler quand les génies ont fini à parler. Quand on est en face d'un professeur ordinaire comme Doudou Kaganda, on est en face d'Aïdé Bakoulou et Eli Habibou, ils ont déjà parlé. C'est pas toujours facile d'avoir encore les mots. Mais, allons-y quand même. Je crois que Tshilombo, le président Tshisekedi, en prenant ce genre de mesures, il a réfléchi politiquement, mais malheureusement, il a réfléchi gauche. Parce que dans son mental, dans sa réflexion, il pensait qu'en prenant des décisions pareilles, il va soulever les étudiants.
1: Est-ce que c'est lui ?
2: Bon, la ministre ne peut pas décider sans que cela ne vienne de quelque part.
3: D'un conseil des ministres.
2: D'un conseil des ministres. Les gens ont été bouffés, je crois, en Afrique.
1: J'ai pas lu les documents. Est-ce que la décision de la ministre fait référence à une décision du conseil des ministres? Ça, c'est aussi à vérifier dans l'arrêté.
4: Non, dans l'arrêté, on ne met pas le conseil, mais le conseil est consulté. On a l'aval. Mais dans la décision, sinon le ministre est nul. Si en toute chose, il doit mentionner vu le conseil ou la décision du conseil. Donc là, les choses sont consultées. On fait des consultations, on dit ok, c'est valable, mais alors on laisse à chaque ministre la plénitude de son pouvoir apparaître dans les documents.
1: Mais prof, une telle décision devait quand même venir du conseil des ministres. Ce que je sache.
3: Bon, ça peut être un conseil des ministres vraiment fantôme, si j'avais le public. Parce qu'il doit consulter le président de la République. Peut-être qu'il y a même les membres du cabinet du président de la République qui ont intervenu. Il y a tout un cabinet de toute façon. Une telle décision qui touche surtout les aspects politiques. Puisque ça, ce n'est pas une décision technique. Ça, c'est une décision purement politique. Quand vous touchez une zone libérer, ça veut dire que ça devient politique. Ce n'est pas seulement technique. Là, c'est
5: voilà.
3: Politique.
5: Daniel. Même dans le règlement intérieur de tous les gouvernements, les arrêtés sont discutés au Conseil des ministres avant que le ministre concerné les signe.
4: Exact. Mais sans invoquer nécessairement...
5: Dans le principe. Mais une question comme celle-ci devrait ressortir dans le compte-rendu du Conseil des ministres.
1: On demande à la ministre de prendre note.

0: Parce qu'on n'en a pas, avant la sortie de la décision, dans tous les comptes rendus que Mouyaya a fait, moi j'ai l'habitude de les suivre, je n'ai pas entendu, on a évoqué cette question.
1: Bon, c'est pour dire que les étudiants, ils ont à s'apaiser. En tout cas, rien de grave n'est arrivé. Il y a encore beaucoup de possibilités d'éviter ce qui peut faire peur maintenant. Donc, j'étais disant que c'était une décision purement politique pour essayer un peu de surchauffer les nerfs des jeunes étudiants et voir comment ils pouvaient se soulever. Je sais que c'est ça, c'est ce qui est dans les têtes de certaines personnes à Kinshasa. J'ai entendu mon frère Epimac dire que non, bon, c'est un acte de provocation.
2: Oui.
1: Vous appelez ça un acte de provocation, mais c'est des gens qui sont partis d'ici pour aller rester à Kinshasa.
3: Plus d'une année.
1: Est-ce que ce n'est pas un acte de provocation?
4: C'est une désertion.
1: Bon, pour oui, le mouvement AFC-M23, il faut mettre les choses sur la ligne droite. Vous ne pouvez pas aller rester à Kinshasa et continuer à gagner l'argent d'ici. Vous dictez les lois à partir d'une distance, je ne sais pas de combien de milliers de kilomètres. Et parce que vous êtes à côté d'un certain Chilombo, parce que vous supposez que à partir de là, des histoires peuvent se faire. Ce n'est pas normal. Qui envoie les items des examens d'État ici? Ce n'est pas Chilombo. Pour vous montrer, c'est une raison de plus que c'était une décision pour essayer un peu... pour essayer un peu de surchauffer les nerfs des étudiants. Il envoie les items des examens d'État ici. Ça vient de Kinshasa. Les enfants font leurs examens d'État ici. Pourquoi il ne le bloque pas? Mais il trouve que situation n'a quoi en goût, quoi que. Maintenant, il tâtonne. Il prend des décisions non réfléchies. Et vous veniez d'évoquer ici que la question qui est lié à l'éducation ne doit pas être politisé. En plus, qui a dit à Chilombo que cette année académique va arriver à la fin et qu'il est encore président de la République? Non, on a tiré sur moi, mais ça ne veut pas dire que moi j'ai peur. Balikata maji wakacha moto. Moi je n'ai pas peur, je voulais dire. Donc que ces étudiants s'apaisent. Ceux qui ont fini il y a 3-4 ans, ils ont déjà leur diplôme. Est-ce qu'ils en ont déjà? Bon, logiquement par là, son mandat se termine en 2028, n'est-ce pas? Donc c'est dans une année. Il va quitter, mais il va nous laisser nos institutions. Chilombo n'est pas l'État congolais, il représente l'État, mais il n'est pas l'État congolais. Qu'on se le dise. Moi, je voudrais dire aux étudiants, comme l'a si bien dit Elie, j'ai été porte-parole adjoint des étudiants de l'ISP. Des situations pareilles, on les a toujours connues. Il ne faut pas que les enfants aient peur. Inscrivez-vous dans vos universités. Allez étudier. Parce que Chilombo va partir et celui qui sera là comme président de la République validera ce diplôme-là. Mais si possibilité de trouver encore la solution de manière pacifique, il y a, moi je ne peux pas refuser.
2: C'est mieux.
1: Celui qui provoque les autres, c'est toujours ce qu'elle dit. Vous avez évoqué la question de pourparlers qui se font ici et là, à Doha et consorts. Est-ce que cette question ne peut pas revenir, comme Idé l'a dit? Combien de gens vous fâchez avec de telles décisions? Combien de milliers de parents sont fâchés aujourd'hui? Ces étudiants qu'ils croyaient soulever, est-ce qu'ils croient que ces étudiants sont pour lui? Il évoque dans sa décision, j'ai entendu quelque part dire... que bon, c'est pour des raisons d'insécurité.
3: Oui, Dany.
1: Où est-ce que les gens meurent plus entre Dany, chez lui et Dany, ici?
3: Merci oui? beaucoup, Dany. On comprend que la décision prise par Kinshasa pose problème, mais également la décision prise par l'AFC-M23 pose problème. Ce qui nous intéresse aujourd'hui, c'est la situation de nos enfants. C'est en octobre. La rentrée académique, je crois, c'est dans un mois et demi. Parce qu'il y a même des collations de grades académiques qui sont en train de s'organiser ici et là. Alors, la faisabilité même de la décision de Kinshasa. Comment à l'UCB on va étudier et à l'IOB on ne peut pas étudier ou à l'ISDR on ne peut pas étudier? Hein? Comment à l'UEA on va étudier et à l'IEC on ne peut pas étudier? Comment ça va se passer? Hein? Que dans des universités privées, on continue les études et dans des universités, instituts supérieurs officiels, les enfants restent à la maison. Donc, c'est pour dire qu'on veut demander à nos enfants d'aller dans des institutions privées. C'est ça. Donc,
4: qui ne les contiendra, qui ne les contiendra
3: pas
4: tous, c'est
3: donc,
4: impossible.
3: La mesure,
5: les conséquences financières, puisque à l'officiel, on paye moins qu'il voilà. Dans le privé.
3: Donc, ça, c'est un problème par rapport à la décision prise par Kinshasa. C'est difficile aux institutions privées de contenir les étudiants en provenance de l'UCB, de l'ISDR, de l'IOB plutôt, de l'ISDR, de l'ISTEM et de les envoyer. Il est difficile que ces écoles là-bas, ces étudiants contiennent dans des donc soit inscrits dans des institutions privées. Mais aussi l'effet pour vous de l'AFSEM 23 de rassurer, oh n'ayez pas peur, c'est bon, on ne vous voit pas vraiment en train de réfléchir en profondeur parce que ne vous en faites pas, Kinshasa ne recule pas, comme vous aussi vous ne reculez pas. C'est vrai, ce sont les 48, mais il faut vous poser la question. Ali Obé, Kouko ba Limungapik, parce que Kouko professeur, personnel ouvrier, administratif, pourquoi ça quoi t'as 500 personnes parlent. Alors, si ces gens-là-bas osaient continuer les inscriptions et que Kinshasa et au courant. Moi, je vous dis, la liste va se prolonger. Alors, moi, la question que j'étais en train de poser, est-ce que au niveau de la FCM 23, vous êtes en train de calmer, sans pour autant dire comment vous allez calmer? Parce qu'on devait parler des chiffres. Déjà, savoir à l'IOB, il y a combien de profs, combien de chefs de travaux, des assistants, des ouvriers. Nangapi, Moutakwa, Mounabali, pas par rapport à ce que Kinshasa donne. Est-ce que le mouvement a été préparé pour ça? Alors, c'est pour ça que moi, je suis en train de j'ai posé le problème auprès de PIMAC. J'ai dit, société civile, trouvez des solutions, hein, contactez, faites le plaidoyer. Et donc, les uns les autres ont posé des actes qui posent problème au niveau de la société. Nous ne devons plus continuer à discuter. Il reste un mois et quelques jours. Et c'est plus un mois parce que les inscriptions, est-ce qu'on va arrêter les inscriptions? Nous qui diffusons les communiqués, est-ce que nous allons les arrêter parce qu'il y a des communiqués de l'IOB ici, de l'ISDR et d'autres institutions? Donc nous allons retirer dans les lots des communiqués d'inscription ces institutions officielles hein, et nous laissons les communiqués des institutions privées invitant les étudiants à aller se faire inscrire. Les enfants qui sont en train de nous suivre à la maison, hein, qui doivent étudier, je ne sais pas, faire la sociologie, faire la médecine, d'autres domaines, les droits, les sciences politiques, à l'IOB, d'autres qui vont faire le développement rural. Bon, ils sont dans quel état actuellement? C'est des milliers.
4: S'il vous plaît, Thaïs, il me semble que on avait déjà évolué dans les débats avec les propositions que vous avez faites. Je voudrais peut-être me tourner vers mes amis Elie et Dani. Elie connaît bien ce qu'on appelle conseiller du prince, parce qu'il a fait les sciences politiques. Un conseiller du prince ne donne pas seulement des conseils idéologiques. Le conseiller du prince peut aussi aller en contre-courant du prince pour l'aider à mieux gouverner. La question qui est posée ici, ce n'est pas parce qu'on est opposant, l'AFSEM 23 s'oppose à monsieur au président de la République Félix Tshisekedi que on ne peut pas reconnaître qu'il y a des actes qui touchent les intérêts de la population. Et que donc cette question ici devrait sortir du champ idéologique pour voir quel est l'intérêt de la population. C'est pas nécessairement qu'on va dire non, il va partir demain, oui, c'est 2028. Là n'est pas la question maintenant. Mais pour autant qu'il a l'impérium, qu'est-ce qu'on fait pour éviter que les populations notre jeunesse.
3: Comment l'influencer?
4: Sacrifier.
3: Comment l'influencer?
4: Pour autant qu'on demande effectivement, selon la pensée que je considère assez intéressante de Thaïs, alors ce civil, allez tout de même, parce que c'est le pouvoir qui est sur ce territoire. Allez parler à l'AFCM3 pour dire cette mesure ici vient de créer des problèmes dans la société. Il y va, je peux vous rassurer, du point de vue de la réflexion, il y va plus de l'intérêt de l'AFCM23 que du gouvernement de Kinshasa. Parce qu'effectivement, la légitimité, ce qu'on a appelé ici, comment la population va croire en la révolution qui prive à ses enfants, ou qui à la base, en tout cas, de la non-scolarisation des enfants.
3: Et cette proposition,
4: il faut vraiment
3: elle est appliquée vite, vite, parce que vous allez vous retrouver dans une semaine que beaucoup d'étudiants ont quitté la province pour aller se retrouver dans d'autres zones. Donc, les professeurs ici, ils sont professeurs, ils peuvent enseigner. Et quand on a défendu sa thèse, il y a des professeurs ici qui donnent cours à l'université de Kisangani, à l'université de Lubumbashi, à l'Enikine. Le prof Kabenda peut quitter ici, il va aller s'installer là-bas, il va donner cours. Il n'est pas obligé de rester ici. Mais maintenant, qui va perdre?
1: Ce sont
3: nos enfants. Et donc, nous, on devait plutôt réfléchir. Tous ces professeurs qu'on a désactivés ici, demain après-demain, vous pouvez ne plus les retrouver ici en province.
1: Oui, c'est voilà. Ce que vient de dire le professeur.
3: Quand on est professeur, c'est un document reconnu mondialement. Donc, il faut vraiment réfléchir, aller vite, vite, que l'on ne puisse pas perdre tous ces professeurs, parce que d'autres auront peur de rester ici, de peur que ça va désactiver.
1: Oui.
3: Ils vont se retrouver dans une autre zone. Et surtout, surtout si vous avez lu les documents de la ministre, elle a dit ceci. Une autre circulaire enjoint aux établissements des zones sécurisées de faciliter l'accueil des étudiants déplacés, notamment médecine et les finalistes, pour leur permettre d'achever leur cursus. Ça suffit quoi? Il est en train de demander que...
0: Elle ne vit pas au Congo, cette ministre, peut-être.
3: On est en train de demander aux étudiants qui sont ici, Bayende, Mazone, Zenyesko, contrôlé par...
1: Zenyesko sécurisé.
3: Ouais, c'est ça.
1: Donc,
0: elle ne vit pas en République démocratique.
4: Mais donc, l'aspect, c'est ce que les gens ne voient pas. Vous êtes limité à parler de la question de désactivation. C'est la question de matériel. Mais il y a ce qui est encore plus profond, qui est annoncé, et qui sera encore plus grave. C'est on vous écarte définitivement de l'enseignement supérieur et universitaire. Et donc, si une telle mesure est prise, vous savez, il y a des gens, vous me connaissez, je suis parti de l'assistant du premier mandat au professeur ordinaire. C'est toute une vie. Lorsque le gouvernement national qui tient la symbolique de ton diplôme, de ton statut, te le retire, eh bien, nombreux vont mourir d'AVC. Parce que il suffit qu'on vous révoque définitivement pour que vous voyez votre vie terminée. Et aujourd'hui, même imaginez-vous les enfants, les membres de famille de ces professeurs, qui vont être demain révoqués définitivement. Et donc, quand on vous retire les statuts au Congo, ça n'est fini le monde entier. Que justement, la révolution ne peut pas offrir parce qu'il n'a pas cette symbolique d'État. Il faut dire les choses de manière tout à fait rationnelle. Et c'est pourquoi, justement, on dit les conseillers du prince ont aussi l'obligation de donner des conseils techniques, des conseils rationnels. Et j'espère bien que peut-être ce que nous disons ici, la société civile devrait sortir aussi de sa phobie et prendre à bras le corps ses responsabilités. Parce que je ne crois pas que le nom de l'AFCM23 soit la gâchette.
0: Non.
4: C'est un pouvoir de et qu'il faut vraiment rencontrer.
3: Je crois que dans les universités, il y a encore, comment on appelle ça, ce que vous avez

0: la société civile peut s'organiser pour aller rencontrer les autorités et continuer à discuter. Mais dans l'entretemps, je vous dis, je ne suis pas prophète, mais je vous dis, cette décision n'ira pas loin. Ça ne prendra même pas 3 mois. Que ces étudiants qui veulent étudier dans les institutions de leur choix, qu'ils se sentent libres de s'inscrire, parce que ça va passer. Est-ce que ce sont ces étudiants qui ont invité le mouvement FCM23 ici?
1: Ça, c'est mon avare, Dani Bachir.
0: Non, d'abord,
1: ils ne savent pas de le dire. Quelle assurance?
0: L'assurance est à deux niveaux.
1: Oui, parce que quand au niveau de l'FCM23, on dit qu'on va payer ces anciens.
0: Les gens qui gonflent
1: avec
0: les vite,
1: fonds. Parce qu'il y a possibilité que Kinshasa rallonge la liste. Est-ce que ça a été prévu? Sur quel fonds on va toucher pour payer? Si à l'IOB il y a 500 agents, à l'ISTEM il y a 500.
0: Il y a l'argent.
1: Alors, vous avez l'argent? Alors, il faut organiser, faire des réunions et dire à chacun combien il gagnera.
2: Oui.
1: Même les doudous Kagande, ils seront désactivés.
2: S'ils se décident d'aller donner cours.
1: Sans l'aval de Kinshasa,
2: il sera désactivé.
0: Franchement, je voudrais conclure, Thaïs. Je ne voudrais pas que ce débat aille dans le sens de faire peur aux jeunes étudiants. Il ne faudrait pas qu'ils se rassurent d'abord. Moi, je vous l'ai dit, on a l'habitude de connaître des périodes pareilles. Ces étudiants n'ont rien fait de mal pour mériter ce que vient de prendre comme décision M. Tshilombo. Et ce sont eux qui nous ont invités ici. Bien au contraire, c'est nous qui a fait que le mouvement arrive ici, c'est Tshilombo lui-même. Qu'est-ce que Kamer ne lui a pas donné comme conseil? Cause avec ces gens comme ils sont encore à Bounagana. Mais il n'a pas accepté. Aujourd'hui, nous sommes ici. Aujourd'hui, nous sommes loin même d'ici. Est-ce que ce sont ces enseignants qui nous ont invités ici? Est-ce que ce sont ces étudiants, ce sont ces parents, ce sont ces enseignants qui ont empêché à Tshilombo de demander à son armée de nous chasser d'ici? Son armée qu'il qualifie lui-même de clochard. Donc il y a beaucoup de questions et je vous dis, dans cette décision, il y a encore beaucoup d'exceptions et je vous dis, ça sera levé. D'accord. Je n'empêche pas que ça aille dans un sens ou dans un autre, comme Epimak l'a dit et le prof Doudou Kaganda, y compris Ide Bakulu. S'il faut rencontrer le mouvement est toujours prêt pour recevoir les gens. Encore que vous-même, vous veniez de dire ici, beaucoup de ces enseignants qui ont été nommés dans ces comités de gestion, ils n'ont pas été consultés. Et s'ils ont été consultés, où est le problème? Où est le problème? Alors, je conclue en disant que le mouvement n'est pas venu faire ce qu'on appelle chasse à l'homme ici. Ceux qui étaient dans ces comités de gestion, ils n'ont leur reconduction, n'est-ce pas? On les a reconduits. On a remplacé seulement ceux-là qui ont choisi d'aller rester à Kinshasa, que mon frère Epimak continue à prendre comme dessein. Donc ils sont partis se reposer là où il y a Oasis de paix, et ici ça ne va pas.
1: D'accord.
0: Banawaza bonjour, qu'on a acquis, qu'on se dit, prof Doudou, moi, n'y quoi pas.
1: Merci beaucoup.
0: Banawaza bonjour, on a se dit, et puis
1: maintenant, 5 minutes avec le bourgmestre adjoint de la commune de Baguira, M. Léon Bahaya, qui va nous parler du développement dans la commune de Baguira. Et puis, nous allons revenir sur l'autre sujet en sollicitant le point de vue de chacun. Mais nous sommes déjà entendus, je crois que les auditeurs ont bien suivi, la société civile, les collèges des étudiants ont une grande responsabilité.
3: Même la communauté internationale.
1: Voilà.
2: Est-ce qu'on l'a consulté?
3: Ils ne sont pas consultés.
1: Les élus nationaux et provinciaux, on ne peut plus compter sur eux. Il faudrait qu'il y ait des réflexions locales pour rencontrer les autorités, non seulement au niveau d'ici, mais également au niveau de Goma et au niveau de Kinshasa, pour trouver rapidement des solutions et rassurer les uns les autres, surtout rassurer les professeurs et les enseignants qui sont payés par Kinshasa, parce qu'il suffira qu'ils osent désobéir à cette décision de Kinshasa, ils vont se retrouver aussi sur la liste. Donc il faut des assurances, et les assurances ne peuvent pas venir dans ce studio, il faudrait que d'autres rencontres se tiennent. Léon Bahaya, bonjour.
4: Oui, bonjour Thaïs, bonjour à tous les co-débatteurs d'ici présents au studio et les auditeurs de la radio Mandeléo. Et merci pour la parole. Avant

0: Avant de parler de la commune de Baguira, je voudrais d'abord rappeler qu'au mois de janvier 2026, le coordonnateur de l'AFC M23 avait invité les conférences provinciales des établissements à Bukavu, du Sud Kivu et du Nord Kivu. Donc, les DG et les recteurs des universités et des instituts supérieurs de l'enseignement. Et on avait évoqué cette question parce que moi aussi, je faisais partie de l'équipe parce que je représentais l'université de Bukavu Libé. Les conférences provinciales des établissements avaient bien souligné, avaient évoqué la question de désertion de certains dirigeants des universités et des instituts supérieurs qui sont partis rester à Kinshasa depuis plus d'une année et ne se sont jamais présentés. Entre-temps, ils continuent à mettre pression pour qu'ils obtiennent leurs primes au sein des universités et des instituts supérieurs. Et pourtant, même en droit de la fonction publique, on nous avait enseigné que la prime est donnée en fonction de la prestation. Comment quelqu'un ne preste plus, est allé rester à Kinshasa, mais continue à bénéficier la prime qui devait être bénéfique aux autres qui prestent. C'est un problème sérieux. Vous voyez les secrétaires généraux académiques. Vous êtes académique, mais vous n'êtes pas sur place. Mais vous êtes allé rester à Kinshasa. Comment vous allez diriger l'académie en étant à une longue distance, à plus de 2000 km, pendant que les autres sont là, mais qui ont les soucis de servir, mais ils n'ont pas cette possibilité de bénéficier de cette nomination. Moi, je suis fier de me retrouver en face de mon enseignant. Le prof Doudou Kaganda m'avait dispensé le cours DDC éducation à la citoyenneté en 2010 à l'IOBE. Et j'avais pris, il était encore assistant du premier ou deuxième mandat à l'époque. Mais ce que je voudrais, c'est que je dénote un peu dans son argumentaire, dire que c'est l'AFCM M23 qui est provocateur. Ça ne passe pas. Les provocateurs, c'est Tshisekedi qui avait invité, qui avait récupéré, qui avait conduit les dirigeants des institutions éducatives à une désertion intolérable. Oui, la loi prévoit que même après 90 jours, vous n'êtes pas en fonction. Avant d'aller à Baguira, je voudrais aussi rappeler que le prof Doudou Kaganda a dit que non, on ne nomme pas les DG ou les recteurs. On les élit. Je me souviens l'arrêté de Nzangi. Ça fait plus de 3-4 ans que Mouindo Nzangi avait pris et s'est arrêté pour que quelqu'un soit DG ou recteur, il faut qu'il soit nommé. Mais si l'homme ne l'a jamais fait, il nomme toujours en violation toujours de cet arrêté. Aucun DG n'a jamais été élu ni recteur. Je suis en face de mon professeur qui m'avait dispensé le cours, mais il ne dispose pas le monopole de mentir en face de son étudiant qui est aussi un peu bien informé. Ça ne passe pas. C'est que moi je voudrais rappeler que le système LMD, c'est vrai, prévoit que les comités, les comités de gestion, là on doit ressortir. On doit élire un DG ou recteur. Et on soumet au ministre pour la nomination. Mais ça n'a jamais été fait. Vous voulez maintenant que l'AFCM 23 puisse prendre ses décisions pendant que le secrétaire général même n'a jamais exécuté aucun acte.
1: Vous êtes venu corriger.
2: C'est la révolution.
0: Nous sommes venus corriger. Oui. Les gens qui ont été reconduits, qui ont été nommés, c'est parce qu'il y a eu des vides. Il y a eu des postes vacants que ce vide devait être comblé. Devait être comblé.
3: Tout à fait.
0: Vous comprenez? Epimac est là. Mais son argumentaire est en train d'aller dans l'individualisme. Il ne réfléchit pas techniquement comme le prof Ide Bakoulou et les autres. Mais lui, il est en train d'individualiser l'homme. Entre lui et lui, comme s'il y a un problème. Au lieu de réagir scientifiquement.
1: Vous permettez que...
0: Okay, pour que je puisse...
1: Il y a ceci. Je voulais vous proposer quelque chose.
0: Oui, Thaïs.
1: Nous pouvons remettre à dimanche prochain le sujet de développement sur Baguira pour que vous ayez beaucoup de temps
0: Non, non, j'ai 2 minutes pour Bagheera. J'aborde voilà. Directement dans moins de 2 minutes.
1: Oui, c'est parce juste. Que, apparemment, vous étiez
0: celui qui concerne. Par, oui, oui.
2: Mais il y a quand même.
0: Voudrais, monsieur le bourgmestre. Laissez-moi terminer mes 2 minutes.
2: Vous avez pas parlé par rapport à nous.
0: Vous avez déjà parlé au moins 5 fois.
2: Le timing, vous avez trop parlé.
0: Je voudrais parler. Non. Pour Bagheera, Thaïs, je voudrais rappeler que la commune de Bagheera est en train de développer beaucoup de mécanismes pour redorer son image.
3: Elle fait beaucoup d'innovation.
0: Il y a d'innovation, surtout dans les secteurs d'assainissement. L'assainissement avec des piliers. Il y a les travaux communautaires communément appelés Salongo et les marchés pirates. Concernant les marchés pirates, comme nous avait été assigné par le gouverneur des provinces, son Excellence Patrick Boussou-Wangui, qui ne veut pas voir des marchés pirates dans la ville, sur toute l'étendue de la province, particulièrement dans la ville de Bukavu. En commune de Bagheera, nous étions impliqués pour voir comment évacuer tous les vendeurs des marchés pirates sur le voie principale. Nous avions commencé par les marchés par Bagheera, quartier Nyakavogo et Lumumba. Il y a un rond-point communément appelé Chichibinda, là où il y avait les vendeurs sur la route principale, et nous avions décidé, nous les avions sensibilisés et ont compris de rejoindre le marché Nkunda. C'était un marché bien construit et nous y avions installé les lampadaires pour qu'à partir de 18h, ils puissent plus aussi retourner dans la rue. Au niveau du quartier Nyakavogo, juste à l'entrée principale de la maison communale de Bagheera, il y a des marchands, des vendeurs qui restaient de là jusqu'au niveau de Maïndélé au quartier C. Nous avions estimé les faire sortir de là pour les installer du côté quartier C, communément appelé Chetaté. C'est provisoirement parce qu'on est en train de chercher un autre endroit où on peut créer un marché public qui peut les contenir tous. Mais au moins, ils ont accepté. Au niveau, depuis l'Instiba, l'Institut de Bagheera, vers la maison communale, vous voyez qu'il y avait les gens, il y avait les vendeurs sur la route, nous les avions sensibilisés jusqu'au point de se retrouver actuellement au marché central de Bagheera. Au niveau de la brasserie sur la route Bralima Farmakina, nous avions estimé prendre une servitude. Il y a une servitude qui existe depuis l'an 2012 que nous avions eu à bénéficier en compensation avec les centres de retraitement minier, CRM. La servitude était convoitée par les spoliateurs. Ils venaient chaque fois à la commune de Bagheera pour rencontrer mon titulaire, Chaka Moza Jamari. Il y a ceux-là qui ont failli d'être arrêtés suite à la tentative de corruption, de vouloir aussi spolier cet endroit. Et mon titulaire, Chaka Moza, avait estimé, en collaboration avec le cadre de base, Société Civile et SRD, de trouver un endroit où on peut installer ces vendeurs. Et nous avions décidé que la servitude là puisse être bénéfique à ces vendeurs pour qu'ils quittent sur l'artère principale de cette route Bralima Farmakina. Et nous avions sollicité auprès de son Excellence Monsieur le Gouverneur Patrick Boussou-Wangui des outils, des machines pour voir comment rembler cet endroit pour que nous puissions avoir une grande parcelle qui peut contenir au moins plus de 500 personnes. Et cet endroit est là. C'est le vendredi que nous avions que la machine nivelleuse avait remblé cet endroit. Et c'est demain lundi que nous allons les installer selon les rayons. Donc il y a 12 rayons. Au niveau du marché, au rond-point Bralima, nous avions pris aussi une mesure de sensibiliser toujours les mêmes marchands, les mêmes vendeurs, et on les a installés au sein du marché Nkafu Brasserie. À Chiriri, tous ceux qui viennent à partir de Chiriri, depuis la paroisse de Chiriri jusqu'au rond-point et hôpital Docteur Ro, tous ces vendeurs ont été sensibilisés et ont rejoint les marchés centrales de Kasha, communément appelé Lwakabiri. Chai et Bolo Kasha, les gens aussi continuent toujours à être sensibilisés sans aucune pression pour qu'ils puissent rejoindre les marchés et leur faire comprendre la nécessité de rester au marché que de s'exposer aux différents accidents des véhicules dans de.
4: Merci beaucoup. Voilà.
0: En ce qui concerne les salons évoluent calmement bien. Et parce qu'au moins chaque jeudi ou vendredi, nous faisons sortir le programme des salons, les agents du personnel administratif de la commune, de même que politique. On se déploie, on se partage les axes et nous voyons souvent la coordination des mobilisations de l'AFC M23 aussi. Arrive souvent dans des axes bon. Pour soutenir
4: merci.
0: Les actions.
4: Nous sommes talonnés par le temps.
0: Donc nous...
2: merci. Et le cabinet du gouverneur.
0: Et le cabinet du gouverneur. D'ailleurs, on a reçu hier l'intendant général et le secrétaire administratif, voilà. Là où on a
4: eu Bakulu,
0: à évacuer allons... les marchés.
4: Merci beaucoup, Léon. Vous aurez la parole.
0: Pour terminer,
4: non, Thaïs, vous aurez encore la parole.
0: Nous invitons nos jeunes,
4: voilà.
0: Nos jeunes camarades, futurs diplômés, futurs licenciés, de prendre les inscriptions au sein des universités. Il y a ceux qui ont terminé les études. Ça fait 5 ans, n'ont jamais obtenu leur diplôme, mais sont déjà en fonction.
4: Voilà.
0: Pourquoi ne pas aller aux études?
4: Il était dit que...
0: Et le mal que nous avons, Thaïs, parce que Chirombo, tu sais qu'il n'a jamais fait l'université, il n'a même pas un diplôme d'État, c'est pourquoi il n'a pas le souci de soutenir les gens. C'est ça le problème. C'est un problème très sérieux. Vous vous attendez à quoi? Si quelqu'un n'a jamais fréquenté l'université, bon, il peut avoir quel souci. Et puis, les gens veulent, surtout Epimac, veulent toujours rejoindre sa position de quelqu'un qui n'a jamais fréquenté l'université, comme nous, qui n'a jamais bénéficié même des enseignements de
4: Doudou. Nous allons poursuivre. Merci beaucoup, le Barrière. Merci.
0: Ça ne passe pas.
4: Merci beaucoup. Nous allons terminer avec ce sujet. Idé Bakulu, vous étiez avec nous dans ce studio par rapport à ces problèmes qui concernent nos enfants dans des universités. Selon vous, qu'est-ce qu'on peut retenir?
5: Oui, quand je commençais, je posais une question à Doudou. Qu'est-ce qui valide un diplôme? C'est vraiment une question qui me tient à cœur. Ce qui valide, c'est vrai que c'est l'État qui donne les diplômes, parce que c'est un diplôme d'État. Mais ce qui fait de ce diplôme, parce qu'il a dit, le diplôme, ce n'est pas le papier, c'est ce qu'on a eu pendant tout son parcours.
0: Le contenu.
5: Tout son parcours. C'est ce qui est symbolisé par ce diplôme-là. Et aucun État ne pourrait prendre la responsabilité, à mon sens, l'État ne peut pas prendre la responsabilité de ne pas accorder les diplômes à ses étudiants. La deuxième chose, c'est que la mesure qui a été prise à Kinshasa, j'ai dit que ce n'était pas bon pour l'AFC M23, malgré, c'est vrai, on a dit qu'il y a eu des absences, des désertions, mais ce n'était pas bon pour l'AFC M23 de prendre la mesure. Mais la contre-mesure est disproportionnée, totalement disproportionnée. La contre-mesure frappe les étudiants. Les étudiants en sont victimes aujourd'hui, les étudiants et les parents. Donc cette contre-mesure-là a été vraiment, comme on dit dans les manifestations, que les jeunes se mettent sur la rue avec des calicots et que l'État vienne avec les armes létales. Donc, c'est disproportionné. D'accord. La mesure qui a été prise a été disproportionnée. Alors, la troisième chose, on ne peut pas défendre l'État en fragilisant l'un de ses secteurs clés. Défendre l'État, c'est bon.

0: pense que la mesure qui a été prise pouvait distinguer le fonctionnement académique de la gouvernance administrative. Le fonctionnement académique continue. La gouvernance administrative, si c'est le M23 qui a nommé ou si c'est Kinshasa, ça ce sont des choses qu'ils vont discuter, mais que le fonctionnement académique continue. D'accord. Et on ne peut pas défendre l'autorité légale. Il faut défendre l'autorité légale sans sacrifier les droits des étudiants. Et enfin, il y a un problème qui est vrai, qui est sérieux, c'est la société civile. Comme l'a dit Doudou, comme l'ont dit les autres, mes chers frères, nous vivons ici. Et ici, nous avons ceux qui nous gouvernent. Que vous les acceptiez ou pas, ils nous gouvernent. Et quand ils nous gouvernent, nous devons leur dire nos problèmes. Étant donné qu'il n'y a pas de parti politique pour contester certaines choses, hein, c'est la société civile qui devrait prendre ce rôle-là.
1: D'accord, merci beaucoup.
0: C'est la société civile qui devrait... Moi, j'ai vu ça chez nous à Idjoui, où il y a quand même des choses qui peuvent être redites sur la taxation et consorts, mais il n'y a personne pour aller dire aux autorités...
2: Oui, les gens ont peur. Ils ont été frappés.
0: Pourtant,
2: les gens ont peur. C'est pas pour rien qu'ils ont eu peur.
0: Et on va avoir peur.
2: La situation d'Ijoui, je connais très bien. On a frappé beaucoup d'acteurs de la société civique.
0: Non. C'est...
2: Oui.
0: Attention.
2: Et il y en a nombreux dans la vie de Bukavu.
0: Non, il faut faire attention.
2: Il y en a nombreux dans la vie de Bukavu.
0: S'il vous plaît, moi je suis d'Ijoui.
2: Oui, je sais.
0: Je connais toute la situation chaque jour.
2: Je sais.
0: Qui se passe à Ijoui. Les gens ont fui.
2: Oui, ils ont fui.
1: On va terminer. Prof de Dupaganda. Qu'est-ce qu'on retient en fin de compte, prof?
3: Oui, parce que j'avais bien répondu à l'idée, je ne sais pas pourquoi il ne voudrait pas comprendre que le diplôme est rattaché à la symbolique de l'État. Et quand on n'est pas un État, il faut éviter de prendre certaines mesures. Et je voudrais tout de même quand même dire à notre bourgmestre que je n'ai pas menti. Parce que justement dans mon argumentaire, j'ai dit que j'ai constaté que l'AFCM23 n'a pas fait non plus de rupture par rapport à cette pratique de déverser ces troncs pleins de cadres hautement formés dans les universités, comme ça se passe toujours, alors que c'est pas de cette façon. Mais enfin, je voudrais quand même dire qu'il y a moyen, d'ailleurs dans l'interview que j'ai donnée à Radio Mende la fois dernière, de ramener cette question dans des espaces de négociation le plus rapidement possible.
2: D'accord.
3: Afin que les enfants retrouvent.
2: D'accord.
3: Mais nous ne quittons pas ici quand même sans réserver une pensée pieuse à un de grands professeurs qui est décédé le même jour de la décision. C'est pas à cause de la décision, il était malade. Il s'agit du professeur Ndomba. Qui a tiré sa révérence. Donc le milieu universitaire est en deuil. C'est un de grands qui a donné sens aux enseignements d'anglais et dans notre ville, soit à l'IOB, à l'ISP, à l'IEA. Il nous a quittés.
2: D'accord.
3: On a pensé pieuse.
2: Merci beaucoup. Eli Abibou, merci. On termine, Eli.
4: Bon, moi je pense que je vais relativiser un tout petit peu la pensée de Dukaganda. La symbolique de l'État. L'université est universelle. J'imagine quelqu'un qui a fini au Burundi. Il a un diplôme du Burundi, mais qui peut travailler au Congo. Donc quand vous parlez de la symbolique de l'État, là vous voulez mystifier l'État. Oui, au sens de la puissance publique.
2: Il est mystique.
4: Alors que l'État, effectivement, devait être organisateur, mais notre État, oui, avec son illégitimité, il n'est plus
1: on
4: organisateur.
1: A plus assez de temps. Oui.
4: Je vais finir en disant et rassurer tout le monde que, effectivement, les universités et institutions supérieures vont bel et bien fonctionner dans les zones libérées par l'AFC M23. Les mesures seront prises à tous les niveaux pour que les enseignements soient dispensés et selon un programme bien défini. Ce sera un programme national puisque nous gardons le même drapeau, nous gardons la même monnaie, nous avons le même symbole de l'État, nous les avons ici. C'est d'accord, que nous ne nous opposons pas à l'État congolais. Ok, nous nous opposons à la tête d'un individu, d'un régime. C'est ça la grande différence. C'est pour ça que j'ai dit à Coco, effectivement, vous avez peut-être une mauvaise compréhension de l'État aujourd'hui.

0: même les histoires des droits humains et tout ça, tout ça. Je vais dire, finissant, que ce n'est pas seulement la société civile sur laquelle nous allons compter dans cette question-là. Nous allons compter aussi sur la communauté internationale.
1: Merci.
0: L'UNESCO sera prise à témoin. L'UNICEF sera prise à témoin. Et donc, c'est pas seulement la société civile du Congo, mais encore qu'elle aussi est désorganisée aujourd'hui. Mais nous allons compter aussi sur la communauté internationale, elle qui nous réunit toujours.
1: Trois petites choses. Les enseignants, les étudiants, les parents, personne ne nous a invités ici comme mouvement FCM23. C'est lui qui nous a invités ici, c'est Chilombo. Et s'il se prend pour un garçon, s'il est homme, qu'il vient nous chasser ici, comme ça, il va encore remettre ses enseignants-là dans leur poste. Deuxième petite chose, je voudrais dire que le mouvement FCM23 ne peut pas faire allégeance à un gouvernement de tâtonnement, qu'en perte de vitesse, un gouvernement finissant. Trois, et la dernière, rien ne rassure à Chilombo que cette année académique va arriver et qu'il est encore au pouvoir.
2: Merci beaucoup.
3: Parce que, en fait, moi, j'ai réfléchi seulement une seule chose. Nos amis de l'FCM23, bon, ils parlent, oui, c'est comme s'ils étaient branchés. On dirait qu'on leur a privé de la faculté de réfléchir sociale. Ils ne font que défendre l'FCM23. Alors que les choses peuvent changer demain. Et quand ça va changer, quelle sera leur position ? Dany dit, c'est pas Tshisekedi qui les a invités ici. C'est pas Tshisekedi qui les a. Si c'est Tshisekedi qui les a invités, c'est pas quoi. Lui aussi a été surpris par la présence du M23 ici, comme nous tous. C'est que personne n'a invité le M23, il s'est amené. Mais ce pourquoi il s'est amené, il ne le fait pas très bien. Et nous souhaiterions qu'il fasse les choses différemment de Kinshasa, qu'il prétend chasser du pouvoir pour mauvaise gestion, mauvaise gouvernance. Mais lui aussi ne gère pas correctement. À lui maintenant, et à Elie et les autres qui ont étudié, voyez, et qui sont intelligents, que leur intelligence, ils la mettent au service de la nation dans la zone occupée. Et enfin, dans la zone sous contrôle. Enfin, il y a la question de l'éducation. La question de l'éducation doit rester centrale. Que les M23 ne s'obstinent pas à sa position. Tout le monde commet des erreurs. Laissez-moi terminer.
0: C'est pas le gouvernement de Kinshasa, monsieur.
3: Entre nous, que les M23 ne s'obstinent pas à la décision qu'il a prise. Les erreurs, nous les commettons tous. Mais persévérer dans l'erreur, c'est ça ce qui n'est pas compréhensible. On dit souvent que c'est diabolique. Du côté de Kinshasa, il doit faire aussi pareil. Réfléchir sur le social et la mesure qui a été prise.
4: Je vais demander à l'archevêque de changer.
5: Nous sommes déjà vraiment. Excusez-moi.
4: Ça ne marche pas.
6: Merci beaucoup Thaïs, c'est juste un message de remerciement et de reconnaissance à la population de Baguira qui est en train de contribuer pour la finalisation du projet de la réhabilitation du bâtiment administratif et de ses dépendances de la commune de Baguira. Félicitations aussi pour le projet de réhabilitation, pour le projet de construction du bâtiment administratif du quartier Chiriri qui abritera aussi les bureaux secondaires de l'état civil. Mais aussi les escaliers, les projets des escaliers, projet de construction des escaliers de Chai qui regroupe 4 avenues vers la limite avec le groupement de Moudoussa en territoire de Kabare. Nous invitons la population de continuer toujours à nous prêter main forte pour que nous puissions atteindre le projet de développement.
5: Fin de l'émission, paix et développement. Bon dimanche.
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1: Mesdames, messieurs, salut et bienvenue pour suivre ce Radio Journal. Le fil de l'information en deux titres, l'année scolaire 2026-2027 débute officiellement ce mardi 2 septembre au Sud-Kivu et sur l'ensemble du territoire national. Dans une rencontre tenue avec les parents et animateurs du secteur de l'éducation en province, le gouverneur du Sud-Kivu sous la FSAM-23, Patrick Kabusu-Bwangui, a demandé aux écoles de privilégier les meilleures conditions d'apprentissage. Au moins 23 civils sont décédés, 17 blessés dans les affrontements qui ont opposé les forces armées de la RDC aux troupes de l'AFC AM-23 Tulaléo du 10 au 27 août dernier dans le secteur d'Itomwe en territoire de Mwingam. Ce bilan a été dressé par le conseil local de la jeunesse d'Itomwe qui plaide pour une cessation des hostilités. Voilà donc tout pour le sommaire, dans quelques instants les détails.
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1: Les écoles de la ville de Bukavu et de ses environs ouvriront bel et bien leurs portes ce mardi 1er septembre 2026. Conformément au calendrier scolaire, le gouverneur, sous la FSAM 23, Patrick Busubwangui, l'a confirmé lundi 31 août 2026 au cours d'une rencontre avec les animateurs du secteur éducatif et les parents au collège Alpha Djiri. Détail avec Omer Moudekereza.
3: Au cours de cette rencontre, Patrick Busubwangui Chombo a notamment interdit aux écoles d'imposer aux parents l'achat des uniformes et fournitures scolaires dans leurs établissements. Les parents doivent rester libres de choisir où s'en approcurer, a-t-il indiqué, précisant que les chefs d'établissement qui violeront cette instruction seront interpellés. Le gouverneur interdit également l'exclusion des élèves pour retard des paiements des frais scolaires durant cette année et appelle les responsables à privilégier les dialogues avec les parents. Patrick Busubwangui demande par ailleurs à tous les établissements d'ouvrir des comptes à la CADECO afin de garantir la transparence et la traçabilité des ressources financières. Il insiste enfin sur la régularité des enseignements, la discipline, la salubrité ainsi que l'accès à l'eau et à l'électricité. La gratuité de l'enseignement primaire public demeure en vigueur, a précisé Patrick Busubwangui.
4: Nous demandons aux chefs des établissements scolaires de ne pas obliger les parents à acheter les uniformes dans leurs écoles. Les parents, vu la situation aujourd'hui, peuvent s'enquérir de ces uniformes partout où ils veulent. Donc la gratuité de l'école primaire est d'actualité et toutes les écoles et tous les chefs des établissements sont priés de mettre en place ces mesures. Et tous les établissements scolaires ont l'obligation d'ouvrir des comptes à la CADECO, qui va leur permettre aussi des fois à pallier à certains problèmes financiers qu'ils ont.
3: De leur côté, les participants ont salué les décisions annoncées par les gouverneurs. Ils ont profité de l'occasion pour présenter les difficultés auxquelles font face les établissements scolaires, notamment les factures jugées exorbitantes de la régie des eaux et de la SNEL. L'un des participants, Séraphin Tchigondo, en parle.
5: Pour améliorer les fonctionnements des écoles, il y a eu certains chefs d'établissement qui ont demandé à ce que les gouvernements de la province puissent prendre des mesures afin que ces écoles ne puissent pas être gênées par des gens qui font des tapages diurnes comme nocturnes, des gens qui construisent tout autour des écoles et au lieu de canaliser les eaux usées dans des endroits appropriés, ils les laissent, n'est-ce pas, couler sur la cour de l'école.
3: À l'issue de la rencontre, les acteurs éducatifs ont été appelés à mettre en œuvre ces orientations, tandis que les services compétents devront veiller à leur respect sur le terrain.
1: Et l'Association nationale des parents d'élèves et étudiants du Congo Anapeco en sigle s'est réjouie de la décision des enseignants de reprendre le chemin de l'école mardi 1er septembre en conformité avec le calendrier scolaire. Dans une déclaration signée par son président national et représentant légal Diate Zouampongi David, l'Anapeco demande au gouvernement de trouver une solution aux difficultés que rencontrent les enseignants avant d'accéder à leur salaire via certaines banques. L'association estime que ces problèmes accentuent les tensions entre les enseignants et leurs employeurs avec des conséquences sur les élèves et leurs parents. L'ANAPECO appelle également les parents à envoyer leurs enfants à l'école dès ce mardi 1er septembre et considère le dialogue national comme une opportunité pour permettre au peuple de contribuer à la réorientation de la politique sociale du pays. Augustin Batandi, président provincial de l'ANAPECO Sud-Kivu, revient sur certains éléments de cette déclaration dans cet extrait.
6: nos parents d'élèves et étudiants du Congo. Nous sommes réjouis de la décision des enseignants qui ont trouvé que la place de l'enfant c'est à l'école et non à la maison. Nous demandons à tous les parents d'envoyer les enfants à l'école dès ce mardi 1er septembre 2026 et savoir que la place de l'enfant c'est à l'école et non à la maison. Et donc j'encourage tous les parents d'envoyer les enfants à l'école et aussi bien que le problème qui a surgi des uniformes, des cahiers, mais que les enfants rentrent vraiment à l'école comme prévu par le calendrier scolaire 2026-2027.
1: Augustin Patandi, président provincial de l'ANAPECO Sud Kivu, au micro de Radio Mandeléo. Et le collectif des citoyens engagés pour l'éveil patriotique, COSEPRDC, en cible demande au gouvernement congolais et à la F123 de dépolitiser le secteur éducatif congolais. Cette structure le fait savoir dans un communiqué de presse rendu public et dont copie nous est parvenue lundi 31 août 2026. Dans ce communiqué, cette organisation fait savoir que la situation sécuritaire liée à la guerre impose des mesures de protection en faveur de certaines couches, comme les étudiants, les enseignants et les infrastructures académiques. Elle estime que la mesure prise au niveau national risque de compromettre l'année académique, favoriser les abandons et sacrifier l'avenir intellectuel des jeunes de Goma et Bukavu. Le collectif des citoyens engagés pour l'éveil patriotique, COSEPRDC, estime que la jeunesse ne devrait pas être victime des exactions de la guerre et des décisions administratives dont elle n'est pas partie prenante. Écoutons ces sujets. Le chargé des communications et médias du COSEPRDC, Mourula Mitima Charles.
7: S'il faut orienter les étudiants régulièrement inscrits dans d'autres établissements répondant aux exigences légales comme par exemple à Beni, à Butembo, à Uvira, le COSEPRDC s'interroge de la prise en charge de ces déplacements des étudiants, leur logement et leur séjour dans ces zones jugées non affectées par les conflits. Alors que les négociations entre l'AFCM23 et le gouvernement congolais se poursuivent à Doha et Washington, et tous les deux ont toujours assuré l'opinion nationale et internationale de leur attachement à la paix, à la démocratie. Au regard de ce qui précède, le COSEPRDC appelle le gouvernement congolais et la coordination de l'AFCM23 à dépolitiser le système éducatif à tous les niveaux et recommande la levée des différentes mesures afin de ne pas laisser la guerre devenir une cause supplémentaire de destruction de l'avenir de la jeunesse.
1: Et sur le terrain des affrontements du 10 au 27 août 2020, au moins 23 personnes ont été tuées, 17 grièvement blessées, au moins 6 villages incendiés dans des combats opposant les troupes de l'AFCM23 Tulaneo aux forces armées de la RDC et leurs alliés dans le secteur d'Itomboué en territoire de Mwenga au sud de Kivu. Ces chiffres sont livrés par le conseil local de la jeunesse d'Itomboué au terme d'un monitoring réalisé sur l'état de la zone depuis la reprise des hostilités. Les détails avec Alain Kabika.
8: Ces combats qui s'étendent également sur les moyens plateaux des territoires d'Ouvira et les hauts plateaux du territoire de Fizi ont provoqué d'importants mouvements des populations qui ont choisi de se réfugier dans la forêt d'Itomboué ou encore vers les villages jugés plus ou moins sécurisés. Déjà le week-end dernier et jusqu'à dans la matinée de lundi 31 août 2026, l'axe Kipupu-Mikenge a été le théâtre des violents affrontements entre les deux antagonistes jusque vers l'espace dit Filon 14, toujours dans les massifs d'Itomboué. Le conseil local de la jeunesse d'Itomboué fait état d'au moins 1100 ménages, soit plus de 6000 personnes en situation de déplacement dans la brousse ou encore dans les villages d'accueil dans cette partie du site Kivu. Son président Mufariji Lewis condamne les retours à une telle violence sans tenir compte de la souffrance que traverse la population dans ces contextes. Pourtant, des accords au sujet du cessez-le-feu ont déjà été signés. Tout en plaidant pour un soutien de la part des organisations humanitaires, celui-ci plaide pour la cessation des hostilités afin de permettre un retour sécurisé des populations déplacées dans leur village d'origine. Mufariji Lewis en parle.
9: Beaucoup de familles se trouvent dans les forêts d'Itomboué et il n'y a pas l'assistance ni en médicaments, ni en vivres et en eau vive parce que certaines familles ont laissé tout dans les maisons et toutes les maisons ont été incendiées. Les centres de santé qui ont été incendiés, les postes de santé, les écoles et cette situation met en danger la vie des populations civiles qui se trouve actuellement dans les forêts. Pas les activités commerciales ont été perturbées, les activités scolaires aussi, toujours perturbées. Ouagadougou, le conseil local de la jeunesse du Tombwe condamne fermement ces attaques de bombardement par drone qui bombardent aveuglément le village de paisibles citoyens. La nuit du 30 au 31, il y a eu les attaques aussi l'ennemi et nous demandons à tous les partis de respecter les accords de cessez-le-feu où nous prend aussi la communauté internationale en témoin. Ce qui se passe dans les hauts plateaux et le secteur du Tombwe en particulier, c'est une génocide.
8: Du côté point zéro dans les territoires de Fizi, des sources annoncent la poursuite des bombardements à l'aide des drones et autres mortiers, une situation qui continue de provoquer la panique et de nouveaux déplacements des populations. Sur d'autres fronts comme à Kasika à Mwinga, l'on rapporte un mouvement avec des tentatives de débordement des combattants Wazalendo, alors que sur l'axe Chabunda, une accalmie bien précaire s'installe, mais la circulation des motos et véhicules reste suspendue.
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1: Nous changeons de chapitre à présent. Les tradis praticiens de la province du Sud Kivu devraient être capables de reconnaître les principaux signes de la maladie à virus Ebola afin d'alerter rapidement les services de santé en cas de suspicion. Le but est de favoriser une détection précoce des cas suspects et de limiter les risques de transmission au sein des communautés. Message lancé lors d'une activité de sensibilisation organisée à l'intention des praticiens de la médecine traditionnelle à l'occasion de la même journée. Détail avec Myriam Mofa.
11: Emedo Mwenge, coordonnateur provincial des tradis praticiens au Sud Kivu, indique que cette initiative vise notamment à renforcer les connaissances des tradis praticiens sur la conduite à tenir face à une personne présentant des signes de la maladie à virus Ebola et encourager l'orientation rapide des cas vers des structures sanitaires. À la même occasion, le chef des bureaux en charge des tradis praticiens à la division provinciale de la santé au Sud Kivu a fait observer que plusieurs tradis praticiens ne sont pas encore enregistrés auprès des services compétents et exercer leur métier sans encadrement suffisant. Il souhaite voir un meilleur suivi et une organisation plus rigoureuse dans ces secteurs afin de garantir la sécurité des patients, améliorer la collaboration avec les structures sanitaires et lutter contre les pratiques à risque. Il appelle également les tradis praticiens à respecter les normes sanitaires et à signaler sans délai tout cas suspect aux professionnels de santé.
12: Les tradis praticiens doivent d'abord être informés sur les signes que présente quelqu'un qui est déjà contaminé par la maladie à virus Ebola. Une fois le tradit praticien est sensibilisé, il connaît les signes de cette maladie, il peut appeler l'équipe d'intervention. Et là, on a partagé les numéros verts. Entre autres piliers, j'ai parlé également de la PCI, la façon dont un tradit praticien doit se comporter pour se protéger. Comment il s'habille? Est-ce qu'il a des gants, il a des masques, il se protège face à un cas comme ça? Ils ne doivent pas rester dans l'ignorance.
11: De leur côté, les participants saluent cette initiative. Ils s'engagent à mettre en pratique les connaissances acquises en orientant les personnes en présentant les signes suspects vers les structures habilitées afin de contribuer à la prévention de la maladie. L'un d'eux, professeur docteur Marcel Suidi, en parle dans cet élément.
13: À ce qui est d'alerté, nous avons prendre dans ce pas aussi les numéros d'alerte, les numéros verts, comme on l'a appelé. On n'était pas du tout informés sur ça. Mais comme nous sommes informés, nous cherchons si une fois nous avons un cas. Quoique nous pouvons apporter quelque chose comme un remède, mais nous devons collaborer aussi avec ce pas, les gouvernements, et on informe, on signale pour qu'on essaie un peu de se faire évaluer.
11: Signalons que cette activité a réuni plusieurs tradis praticiens de la province du Sud Kivu. Les thèmes retenus pour cette année est rôle clé des tradis praticiens pour couper la chaîne des transmissions de la maladie à virus Ebola.
1: Pendant ces temps, la médecine traditionnelle et la médecine moderne devraient être complémentaires afin d'améliorer la prise en charge des patients et valoriser les savoirs médicaux locaux. Ceci passe notamment par un dialogue renforcé entre praticiens, la formation des acteurs, l'encadrement des pratiques traditionnelles et la collaboration entre les structures de santé. C'est ce que pense Samouloume Théophile, chercheur en phytothérapie à l'occasion de la journée africaine de la médecine traditionnelle célébrée chaque 21 août de l'année. Et pour lui, la médecine traditionnelle joue un rôle important dans l'accès aux soins, particulièrement pour les populations qui disposent des moyens limités ou qui vivent dans des zones éloignées des structures sanitaires. Elle contribue également à la préservation des connaissances médicinales ancestrales et à la valorisation des ressources naturelles. Le chercheur ajoute que les conflits entre médecine traditionnelle et médecine moderne ne devraient pas exister, mais plutôt laisser place à une collaboration fondée sur la complémentarité, l'échange d'expériences et le respect des normes sanitaires. Mouloum et Théophile souhaitent ainsi voir davantage d'initiatives communes entre chercheurs, praticiens traditionnels et professionnels de santé dans le but de sécuriser les pratiques, renforcer la recherche sur les plantes médicinales et offrir aux patients des soins plus accessibles et mieux adaptés à leurs besoins. On l'écoute.
14: Je recommanderais que ceux qui sont dans la médecine moderne comprennent que nous sommes aussi au travail comme eux. Il n'y a pas de danger parce que parmi les traduits praticiens, il y a des techniciens. Il y a des techniciens des chercheurs. Et d'ailleurs, chez eux, il n'y a pas de chercheurs. Une collaboration directe parce que, eux traitent, mais nous, nous cherchons et nous traitons. Il y a des infiltrés, ceux qui ne veulent pas être cadrés. Je leur dirais de venir, premièrement, être formés et intégrés à la plateforme des traduits praticiens. La porte est grandement ouverte pour eux.
1: Il est également nécessaire d'accompagner la recherche afin de mieux évaluer les propriétés thérapeutiques des plantes médicinales et d'identifier celles pouvant être intégrées aux soins modernes, conclut notre source. Enfin, structure à présent, les travaux de canalisation du collecteur Kawan en cours d'exécution à la place de l'indépendance dans la ville de Bukavu se poursuivent malgré des petites perturbations causées par les dernières pluies qui se sont abattues sur une grande partie de la ville de Bukavu la semaine passée. La précision est de l'ingénieur Gentil Bagunda, chargé des 10 travaux au cours de l'entretien accordé à Radio Mandeléo. Le point avec Hélène Boudjiriri.
15: À l'en croire, les pluies ont un peu perturbé les plans de finissage à cause des eaux, des ruissellements et les déchets charriers qui ont provoqué les débordements des eaux. Néanmoins, indique-t-il, les travaux d'évacuation des déchets, la fixation des rayons, les décoffrages ainsi que la voile des parois des pieds droits du collecteur évoluent normalement. Dans un mois et demi, les travaux pourraient être achevés et les passages réouverts à la circulation sur la chaussée principale. Gentil Bagunda en parle.
16: Kazi inaendelea vizuri kama ilipangiwa, sauf que kuko ma perturbation.
17: Les travaux évoluent normalement, sauf qu'il y avait des perturbations causées par des pluies, mais ça ne causera pas beaucoup de retard. Nous allons tout faire pour nous rattraper et dans 7 jours, nous allons poursuivre normalement avec les travaux comme d'habitude. Les travaux seront achevés dans un délai d'un mois et demi comme prévu.
16: Un mois et demi à la chimie.
15: Entre-temps, les passages laissés juste à côté au profit des piétons devient de plus en plus impraticable. Alors qu'il est exigu, ces passages est désormais les sièges des dizaines de vendeuses et vendeurs qui les transforment en marché pirate. En plus des vendeuses et vendeurs, des restaurants de fortune exerçant à ciel ouvert y ont été installés au point que les piétons sont désormais obligés de se faufiler pour espérer trouver passage, et cela dans les bruits des mégaphones et voix des vendeurs et vendeuses qui vendent ou parlent de leurs marchandises ou encore des prédicateurs avec leurs lance-voix et tambours. Dans la soirée tout comme pendant la journée, des personnes de mauvaise foi profitent alors de ces désordres pour dérober les biens des passants tout comme de ceux qui y exercent. Rencontrés sur place, les usagers plaident pour la fin urgente des travaux afin de limiter ces désordres et veulent l'implication de l'autorité pour réglementer l'exercice des activités à cet endroit. Cette dame en parle.
18: Nous souffrons énormément suite à la fréquentation du chemin. Étant petit, il est fréquenté par un grand nombre de personnes. Cela occasionne des cas de vol. Ici, une personne a perdu des fournitures scolaires. On l'a volé à cause des embouteillages. Nous plaidons pour que ceux qui effectuent les travaux de canalisation fassent le plus vite possible pour rendre disponibles les passages comme auparavant.
15: D'autres usagers sollicitent aussi la réglementation au sein du parking des véhicules et tricycles qui effectuent les trajets allant de la place de l'Indépendance jusqu'à Bagira ou encore de la place jusqu'à La Boute, un espace également source de désordre sur les mêmes axes.
1: Et avant la deuxième partie de ce radio-journal, permettre aux enfants orphelins et ceux issus des familles vulnérables de reprendre le chemin de l'école avec dignité, c'est l'objectif d'une campagne de distribution des fournitures scolaires destinées aux élèves de la partie nord du territoire de Kabare. Cette campagne est initiée par la génération Eric Isangani pour le développement. Elle a démarré dimanche 30 août avec une première distribution réalisée dans le groupement d'Irambi Katana, précisément dans l'enceinte de l'Institut Kabamba Chigoma. Selon Bahati Nzingabo, coordonnateur de la génération Eric Isangani pour le développement, les enfants bénéficiaires ont été sélectionnés avec le concours des révérends des églises protestantes de la place, la société civile du milieu et les conseils locaux de la jeunesse de Katana. Le dévolu a été jeté sur des enfants dont les parents sont déjà décédés ou ceux issus des familles qui subissent de plein fouet la crise économique du fait en grande partie de la guerre. Chaque enfant a reçu un paquet constitué des cahiers, des stylos et autres fournitures essentielles pour une rentrée rentrée scolaire réussie. En plus de cette donation, les représentants de la génération Eric Kisangani pour le développement ont invité les bénéficiaires à faire preuve de courage et de résilience tout au long de l'année scolaire 2026-2027, malgré le contexte de vie difficile.
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1: Sport à présent, détecter et encadrer les talents, c'est l'ambition de l'Académie de football à Mani qui a totalisé ce lundi 31 août 2026, 6 mois d'existence. À cette occasion, le directeur sportif de cette Académie de football, Prince Ombeni, a appelé les parents à leur faire confiance en y envoyant massivement leurs enfants. Il fait savoir qu'à ce stade, l'Académie à Mani encadre plus de 80 enfants et dispose d'un staff technique avec 3 entraîneurs. Il loue les efforts consenti par les parents, le président de l'académie Amani Chikwanine, et confirme l'engagement d'encadrer les talents locaux. Prince

0: avons décidé d'ouvrir les portes de l'académie aux enfants des trois communes de la ville de Bukavu afin de donner à chacun une chance de développer son potentiel. Trois mois après sa création, nous avons renforcé la structure de l'académie en recrutant plusieurs encadrés afin d'assurer un accompagnement digne et professionnel. Dans cette optique, nous avons confié la direction technique au coach Dunia Safari Kumbao, chargé de mettre en place une méthodologie de travail adaptée aux exigences de la formation sportive moderne. Aujourd'hui, l'Académie Amman compte trois entraîneurs et dans les jours à venir, nous envisageons intégrer davantage d'encadrés pour renforcer notre équipe technique. Ce point de presse est également l'occasion de vous annoncer que l'Académie Amman est désormais enregistrée auprès de la Fédération Congolaise de Football Association FECOFA comme un centre de formation reconnu et fiable en République démocratique du Congo.
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2: La célébration de la journée mondiale des lacs et la mort de deux enfants à la suite d'un feu de brousse survenu à Moudoussa dans le territoire de Kabaré font partie des sujets commentés par la presse lundi 31 août 2026. La revue de presse avec Myriam Moufano.
3: Débutons cette revue de presse par Jambo RDC qui écrit « La pollution du lac Kivu inquiète les acteurs environnementaux du Sud Kivu. À l'occasion de la journée mondiale des lacs, célébrée le 27 août sous le thème « Protection des écosystèmes », ils appellent à des mesures urgentes pour préserver ces patrimoines naturels partagés entre la RDC et le Rwanda. Les déchets plastiques, les eaux usées et d'autres formes de pollution menacent progressivement la biodiversité et les ressources halieutiques du lac. Selon Fiacre Lexi, membre du cadre de protection de l'environnement Sud Kivu approché par ces médias, cette situation entraîne notamment la disparition de certaines espèces des poissons. Il appelle les autorités à renforcer la protection du lac et la population à mieux gérer les déchets, particulièrement les plastiques, entraînés vers les lacs pendant les pluies. Les environnementalistes soulignent que la protection du lac Kivu nécessite une mobilisation collective. Les communautés riveraines sont invitées à adopter des comportements responsables, tandis que les autorités doivent renforcer les mécanismes de protection. Cette ressource est essentielle pour la pêche, le transport et plusieurs autres activités économiques doit être préservée pour les générations futures. De son côté, Cabaret Actu.info écrit « Deux enfants, Adi Chabani, de 14 ans, et Accenti Bienfaitiza, grièvement brûlé lors d'un feu de brousse survenu le jeudi 27 août à Bouozi, Machinji, dans le groupement des Moudoussa, territoire des Cabarets, ont succombé à leurs blessures. Admis d'abord à l'hôpital général de Nyantende, ils avaient été transférés à l'hôpital général de référence des Bukavu en raison de la gravité de leur état. L'effet avait également ravagé une partie d'un reboisement communautaire, ainsi que plusieurs espèces végétales et animales. À la suite des CDC, la nouvelle dynamique de la société civile des Moudoussa, approchée par ces médias, présente ses condoléances aux familles et appelle les autorités, les organisations humanitaires et les personnes de bonne volonté à les soutenir pour le funérailles digne. La NDC demande par ailleurs l'ouverture d'une enquête pour déterminer les circonstances de l'incendie et établir les responsabilités. Elle invite en fait la population à éviter les feux de brousse, particulièrement pendant la saison sèche, et protéger les espaces reboisés afin de préserver l'environnement et réduire les risques. Bouclons cette revue de presse par la Prenelle RDC qui indique, à la veille de la rentrée scolaire 2026-2027, la CROFUM des Bukavu lançait d'appel à l'aide pour ses 105 enfants orphelins qui ne disposent pas encore de toutes les fournitures scolaires nécessaires. Son responsable, Jérémy Chiza, approché par ces médias, sollicite l'appui des personnes de bonne volonté et des organisations humanitaires pour obtenir notamment des cahiers, stylos uniformes, chaussures et cartables. Malgré quelques contributions déjà reçues, les besoins restent importants. Les centres font également face à des difficultés alimentaires et sanitaires, notamment le manque de médicaments pour son centre de santé qui prend gratuitement en charge les enfants et les personnes âgées. Jérémy Chiza appelle ainsi les organisations humanitaires à renforcer leur soutien au centre accueillant des enfants vulnérables. Il plaide également pour un cadre d'accueil adéquat et une meilleure sécurisation des enfants afin de garantir leur protection et leur bien-être au-delà de la rentrée scolaire, conclut la Prenelle RDC.